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Bonsoir, bonsoir. Ici Jonathan, aka DJ Tortank. Bienvenue dans le troisième épisode de Mauvais Temps. Et aujourd'hui, on va s'intéresser au Mbalar. Le Mbalar, c'est une musique qui nous vient du Sénégal et que j'ai découvert parce que c'est mon beau-père qui mettait ça à la maison et un peu dans la voiture. Et pendant longtemps, j'écoutais juste un peu d'une oreille jusqu'à ce qu'un jour, pendant un long trajet en voiture, j'entende ce morceau.

fait, le mbala, c'est un peu un mélange d'éléments traditionnels et de genres de musique qui est moderne, entre guillemets. Et en fait, ce qui se passait, c'est qu'avant l'arrivée du mbala, les musiciens dans les nightclubs au Sénégal, ils jouaient beaucoup de musique de jazz, de musique afro-caribéenne. Et à un moment, il y a des groupes comme Xalam ou Youssoundou avec la Super Étoile de Dakar. Ils ont commencé à mélanger du coup des éléments traditionnels avec ces rythmes afro-caribéens et de jazz qui jouaient. Et c'est ça qui a donné le mbalar. À la base, le mbalar, ça décrit le nom d'un rythme qu'on joue avec le sabar. Le sabar, c'est un instrument percussif qui a été utilisé dans différents éléments, événements de la vie, comme des cérémonies religieuses ou des combats de lutte. Et donc c'est ça qui a donné le mbalar. Et du coup, j'ai préparé une petite sélection de mbalar un peu à l'ancienne et après des hybridations avec de la musique électronique.

les années 80, le mala, ça a pas mal évolué. Mais moi, je me suis surtout intéressé aux hybridations avec la musique électronique. On va commencer avec Galdor de Aaron and the Jerry Jerry Band avec Baba Moon qui chante.

sénégalais Gizgiz Boubès de leur EP Drum and Ballar, et tout est dans le nom.

va écouter, il s'appelle Yai, il est de John Sech. Il fait écho au premier morceau qu'on a écouté puisque c'est une version un peu alternative qui est sortie sur l'album Orientissime de John Sech, et où il s'est inspiré des manières de chanter de Bollywood.

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0: C'est ça qui leur donne l'idée.
1: Il est allé.

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1: Bonjour et bienvenue au Périscope pour cette nouvelle émission La Grande Scène en direct sur Lille Radio. Aujourd'hui, c'est une émission un peu spéciale puisque nous sommes en compagnie du groupe Schromb. Et ce soir, le groupe Schromb jouera le tout dernier concert de son histoire ici sur la scène du Périscope. Schromb, c'est un groupe qui est culte au sein de notre microcosme local et bien au-delà. 5 albums parus entre 2012 et 2023 sur le label Dur et Doux, des concerts en France et en Europe par centaines, une micro-communauté de fans bien ancrée, une approche sonore et musicale toute personnelle, à mi-chemin entre jazz, rock, pop, bruit et chanson. Nous sommes aujourd'hui en compagnie des 4 membres du groupe, Lucas, Antoine, Camille et Léo. Cette entrevue est la dernière occasion d'entendre les voix de Schromb avant sa mort annoncée. Pour commencer, messieurs, bonsoir.
2: Bonsoir.
1: Quel est votre feeling ce soir?
3: Non, on est content de jouer quand même. Ouais, on est super content de jouer. On a répété hier, on s'est bien marré. Et on est content de faire ça au Périscope. De faire un dernier concert ici et tout. On va avoir plein de copains et de copines qui vont être là. Ouais, c'est cool.
4: Ouais, puis c'est pas si fréquent un groupe qui se termine, en fait. Et là, on a décidé de le faire, on est content de le faire, c'est le bon moment pour le faire, et du coup, c'est plutôt joli, en fait.
1: Bah, on va pas s'apesantir sur les raisons pour lesquelles le groupe s'arrête, puisque, en fait, on le sait déjà. J'ai ouï dire que le groupe prend fin après une discorde sur la guitare jazz, me semble-t-il. Du coup, ça me lance une question immédiate et auquel les gens auront envie d'avoir la réponse. C'est Schromb, est-ce que c'est plutôt du jazz ou plutôt autre chose que du jazz? Et qu'est-ce que du Schromb, finalement?
4: Oui, bien sûr.
3: Excellent.
4: Absolument.
3: Non, en vrai, le fait que ce soit du jazz, on n'a jamais rien fait vraiment qui corresponde au code du jazz.
4: Si, il y a du saxo.
3: Mais voilà, il y a du saxophone. C'est quand même un élément...
4: C'est l'instrument roi du jazz.
3: Après. L'un des instruments roi du jazz. Voilà. Et mais sinon...
5: c'est le piano, l'instrument roi du jazz.
3: Non, c'est la trompette. Je vous le dis depuis le début. Mais non, voilà, le jazz, on l'a un peu étudié, mais on n'a jamais voulu en faire. Et voilà. Et ce qu'on voulait faire, bah, c'était notre truc, quoi. Donc voilà, comme tu disais tout à l'heure, il y a des choses... bruitiste, enfin du moins qui inclut du bruit, des chansons.
1: J'ai osé le terme chanson, ouais.
3: Ben ouais, c'est des chansons en fait, un peu genre presque à l'ancienne quoi, qui racontent des histoires et tout. Et puis voilà, donc c'est un gros mélange de tout ce qu'on aime bien sans doute, de choses qu'on avait envie d'essayer ensemble en termes d'esthétique, et puis aussi Je vais pas réussir à finir cette phrase, je pense, mais voilà. Ouais.
4: Mais on écoute tous plein de trucs hyper différents. Du coup, ça nourrit notre musique d'une manière ou d'une autre. On sait jamais trop comment, mais des fois, ça sort comme ça.
3: Et puis en plus, le truc, quand tu joues longtemps avec des gens, au bout d'un moment, c'est que tu as un répertoire et du coup, tu peux amener des choses en te disant cette compo-là, enfin ce style d'énergie musicale ou sonore-là, on l'a pas trop encore expérimenté. Du coup, c'est aussi là-dessus que c'est un peu construit, je pense, l'esthétique de notre groupe, quoi. C'est de se dire, faut que ça reste joueur, faut pas qu'on se répète. Et voilà, qu'est-ce qu'on peut faire d'autre à nous quatre avec nos instruments, nos petits trucs un peu personnels qu'on sait faire. Et voilà. Plutôt que de se poser la question, on fait un morceau de rock ou un morceau de jazz ou de dance floor ou de... Ouais.
4: Oui, oui. Et puis on a toujours un peu considéré que c'était pas trop à nous de jouer avec ces trucs-là d'étiquette, que nous, on s'en fichait un peu, comme disait Antoine, on est plutôt à la recherche de ce qu'on n'a pas fait encore. Et après, les gens, ils mettent plein d'étiquettes dessus, et c'est super, hein. Il y a plein de gens qui n'ont pas arrêté de nous parler de Magma, par exemple, pendant toutes ces années. Arrêté de nous parler de Magma. Et c'est cool s'ils aiment bien Magma. Nous, on n'aime pas trop, par contre. Mais c'est... Enfin, voilà, en gros, tout ça pour dire que chacun, il voit un peu ce qu'il veut et c'est très bien comme ça.
3: Genre, une petite pensée quand même. Genre, oui, ça fait plus de 10 piges qu'on nous parle de certains groupes qu'on trouve pas top après nos propres concerts.
4: Ouais, ouais. Mais c'est bien. En fait, les gens, ils viennent avec leur bagage, de toute façon, avec ce qu'ils aiment, et du coup, ils collent ça sur ce qu'on fait, c'est super.
1: Ouais. Évidemment, les frontières sont bien plus poreuses, j'imagine, et nous non plus, on n'aime pas toujours les définitions ici, donc c'est très bien. Rétrospectivement, est-ce que vous trouvez que Schromb a eu une belle vie ? Et si vous deviez revenir, je ne sais pas, sur les grandes aires de la vie de Schromb, de sa naissance à sa mort, quelle serait-elle ? Est-ce que Schromb a eu la belle vie déjà ?
3: Grave !
5: Ouais, carrément.
3: Bon, on a fait des disques dont on est content, on en a fait 5 en tout. C'est quand même cool de faire 5 albums avec le même groupe. On a fait plein de concerts, on a rencontré plein de gens aussi, on s'est fait d'amis sur la durée. Donc c'était trop bien notre groupe de musique. Ouais, c'était trop bien.
4: Oui, à fond.
3: Et puis, mais c'était quoi après la question ?
4: On a traîné dans plein de réseaux différents aussi. Ça, c'était super parce qu'on a fait aussi vachement autant les squats et les cafés-concerts que les associations, les festivals, les salles de jazz aussi. Parce que figure-toi qu'il y a certaines personnes qui, eux, pensaient que nous, on faisait du jazz. Donc, on a dit oui, bien sûr. Du saxo, bien sûr.
3: On a un saxophone. Jazz.
4: Et voilà, et du coup, effectivement, c'était pas débile de penser que ça pouvait rentrer dans des programmations de jazz. Et c'était hyper agréable, en fait, avec le même groupe, de jouer dans des scènes avec 30 bonhommes devant, tout collant, et puis juste après, de faire des salles de jazz avec des fauteuils très confortables.
1: Est-ce que c'est un groupe au sein duquel vous avez appris beaucoup, quoi ? Ça vous a suivi quand même 10 années, du coup, j'imagine qu'entre la genèse, c'était un projet tout à fait étudiant au départ, on va dire, quoi, très jeune, et qui a duré 10 ans quand même. Enfin, je sais pas, ça a commencé comme ça.
3: En vrai, ça a même duré un peu. En fait, la première démo qu'on a... Enfin, le premier concert qu'on a fait à 4 comme ça, c'était en 2009. Et on a fait une première démo en 2010, je crois. Et on s'est vraiment mis à tourner en 2012. Ça s'est passé comme ça, un peu. Et ouais, c'est ce qu'on se disait tout à l'heure en fumant un café devant, que c'est quand même des années où on a appris à faire plein de trucs. Et en restant bien libre de faire exactement ce qu'on voulait aussi. Enfin, que ce soit joueur et malicieux, quoi. Comme carburant, enfin comme type de carburant. Et du coup, forcément, vu que... Enfin, tu nous demandais avant un truc sur le style et tout, l'étiquette et tout. En fait, s'il n'y en a pas à la base et que l'étiquette, c'est le son que font ces quatre personnes ensemble, ça veut dire qu'on peut proposer ce qu'on veut un petit peu. Donc, des choses qui sont un peu remuantes ou cheloues, mais aussi des choses qui passent comme un petit bonbon, ton bonbon préféré, quoi. Des chansons. Du coup, ça veut dire qu'on a appris à faire tout ça aussi, à organiser des choses bruyantes, à digérer des morceaux qu'on aimait bien pour en faire de la musique de notre groupe à nous. Et puis des trucs aussi. On a appris à chercher des concerts, on a appris, je sais pas, c'est quoi le mastering. on a un peu tout appris. Moi, j'ai beaucoup appris perso aussi à partir de là parce que. C'est aussi un truc de musique très indépendante, quoi, dans laquelle tu dois faire beaucoup de choses par toi-même. Et du coup, ce qu'on y apprend, c'est autant à écrire de la musique le plus précisément possible sur des partitions pour les copains, que qu'est-ce que c'est que d'envoyer des emails pour gérer la vie d'un groupe, enfin des trucs vraiment pas intéressants, quoi, mais qu'on a appris à faire. Enfin, des trucs moins intéressants que de jouer des notes de musique, quoi. Ouais.
1: Ça, peut-être que vous allez continuer de le faire quand même pour d'autres. Mais ça me lance sur un autre truc qui est... Il y a forcément des choses que vous allez revoir avec nostalgie dans ce groupe et d'autres dont vous allez être content de vous débarrasser un petit peu peut-être. Du coup, je ne sais pas si vous pensez à des choses comme ça, cette ambivalence. Qu'est-ce que vous êtes content de laisser derrière vous avec Schromb et qu'est-ce que, comme ça, vous pourriez regretter un jour ou pas regretter, mais repenser avec tendresse, dirais-je. Vous avez des trucs qui vous viennent, ça peut être aller d'une anecdote terrible de tournée jusqu'à quelque chose de plus généraliste, quoi. Je sais pas.
4: Mais je pense qu'en fait, avec le recul, même les pires anecdotes de tournée, elles sont super, en fait. Mm-hmm. Elles sont marrantes, mm-hmm. en fait. Même la fois où on a cassé une porte de camion en se garant mal ou je sais pas quoi, et que du coup, on est rentré tout le reste avec la vie qui faisait flap-flap avec le bout de carton. Voilà, enfin, je sais pas, en fait, on a eu des galères comme tous les groupes en tournée. En fait, ben, avec le recul, ça, c'est que des trucs marrants. Ça devient que des trucs fun, quoi. Franchement, des mauvais souvenirs, je sais pas trop, moi. Ouais, je crois pas.
3: Mais en fait, il y a peut-être un truc que je trouve vraiment pas intéressant dans la vie de tournée ou la vie de groupe, enfin, un truc et demi, c'est l'orga, du coup. Ça, c'est vraiment chiant de se synchroniser. En plus, au départ, c'est simple parce qu'on a tous un groupe et demi, quoi. Et puis, en fait, plus ça va, plus on fait de choses. Donc ça, c'est trop cool, l'orga par email et tout, de plus en faire. Et puis ouais, aussi la route, genre faire du camion et tout, genre même avec des disques cool que t'écoutes et tout, c'est long et chiant, moi je trouve. Et tu vas sur des aires d'autoroute, c'est vraiment... Non, moi je trouve ça cool de plus le faire, je suis trop content. Genre là, le dernier concert, je suis venu à pied ou en métro, je sais plus, mais c'était facile, j'ai fait du camion et tout, ouais.
1: Mais du coup, pour changer de ça, faut pas forcément arrêter un groupe, faut changer de métier.
4: C'est ça. Moi, ça me manque pas du tout, par exemple. Même, en fait, ça me manque complètement, en fait, même de faire du camion et de prendre la route pour aller faire des tournées. Ces temps-ci, il y a quand même moins de concerts et tout. Et bon, avec Schrombe, il n'y en a plus du tout, mais même avec les autres groupes et tout, ça devient un peu plus compliqué de monter des tournées. Et personnellement, moi, ça me manque, ce truc qui est effectivement un peu chiant sur le coup, que peut-être je me laisse abuser par la nostalgie et le romantisme du truc sur le papier, de faire le rock dans le camion et tout. En vrai, je crois que j'aime bien. Ça va me manquer.
1: Est-ce que vous pensez que une fois que tout ça sera terminé, donc très bientôt, vous allez arriver à une sorte de postérité comme ça ? Vous allez avoir... est-ce qu'une mémoire de Schrombe va être conservée ? Est-ce que Schrombe va générer des... à enfanter peut-être, à générer des influences, ou est-ce que peut-être dans quelques années, des groupes vous diront que ça leur a non pas fait penser à Magma, mais à Schrombe, par exemple.
0: Alors, de trucs... Et nous, on n'aimera pas leur musique. On sera deg. Ouais, merci. Ah, c'est...
1: Vous pensez que vous allez laisser un truc comme ça ? Moi, je pense un peu avoir la réponse, mais je sais pas.
3: Dans le meilleur des cas, ouais, si on laisse des disques et des souvenirs de concerts, peut-être, que des gens ont vécu, ça, c'est quand même trop cool. Trop cool. Les bons disques et les bons concerts.
4: Après, ça nous est arrivé quelques fois de croiser des gens qui nous disent que ça les avait influencés pour tel ou tel truc. Des gens qui habitent à Lyon et qui nous ont vus depuis plusieurs années, qui sont un peu plus jeunes, qui sont un peu nos petits frères, quoi. Et... je me souviens de ce concert, trop fan, tout ça, bah, c'est trop cool, ça fait toujours plaisir. Tu vois. Après, de la créer une école, je pense pas, mais tranquille, quoi.
1: Ouais, moi, je pense que si, mais bon, ça n'implique que moi, c'est ce soir que ça va se jouer, en fait.
3: Bah, ouais,
1: et du coup, par rapport à ce soir, comment est conçue cette dernière soirée ? Est-ce que ce sera flamboyant ou modeste ?
4: Oh non, tu sais, nous, on est vieux, on est fatigués.
3: On a travaillé toute notre vie, tu sais, on n'en peut plus. Non, on ne s'est pas fait chier. quand on en a parlé, on s'est dit, si on fait un dernier concert et qu'on l'annonce comme tel et tout, on fait un concert normal, genre avec des morceaux qu'on a un peu joué sur les dernières tournées et tout, donc des choses plutôt récentes, quoi, qui viennent du dernier album qu'on a sorti il y a 2 ans, et puis aussi des... on aime bien appeler des vieilles merdes, dont certaines qu'on se traîne. Non, ce soir, il n'y a pas de vraies vieilles merdes.
4: Mais il dansait la chanson.
3: Ah si, il y a une vieille merde de 2014, ce soir.
4: 2014.
3: Qu'on a ressorti. Mais non, sinon, il y a pas. C'est un concert normal. C'est un concert normal. On voulait inviter Philippe Candeloro à venir faire du patinage et tout, mais pas dispo.
4: Il devait flamber une omelette norvégienne.
3: Dans voilà. C'est un copain, Philippe, il est super. Et voilà. Non, c'est un concert normal. Ouais. Sauf que c'est le dernier. Tintin. Dernier.
1: Est-ce que vous voulez profiter de cet encart médiatique pour revendication?
3: Non, bah longue vie aux endroits comme le Périscope qui montre plein de musique. Ouais. À Lyon, un endroit comme le Péri ou comme Grande Zéro, je sais que nous, ça a quand même beaucoup participé à notre culture et à nous donner l'envie de faire nos trucs, notre truc. Quoi.
4: Et puis même la vie du groupe, donc, même. Ouais. On y a répété assez tôt, on a fait des concerts depuis très longtemps. Ça a été une grosse partie de notre histoire, quand même, le Périscope. Donc ça fait vachement de sens de faire le dernier ici aussi.
3: Ouais. Et puis aux radios de type Lille aussi, avec des curations, ça c'est cool aussi.
4: Oui.
3: Enfin voilà.
4: Bravo.
3: Merci.

Bonsoir, merci. Nous sommes le groupe de musique Schrombe.

Merci beaucoup. Merci, vous êtes sympas.

Merci. Merci.

0: Merci beaucoup.
1: Merci.
2: Merci.

0: Merci beaucoup. Merci. On va vous jouer un dernier morceau. Bah ouais, mais bon, tu croyais quoi? Tu croyais qu'on allait jouer toute la nuit?
1: Oui.

Merci beaucoup, c'était le dernier concert de Schrombe. Merci d'être venu partager ça avec nous. Merci au Périscope, merci à tout le monde, à toutes les personnes qui ont participé à la vie de notre groupe de musique. Et merci d'être venu, trop cool.

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Heureux de vous retrouver pour cette première émission de l'année 2026, ça s'entend. Une émission qu'on ouvre avec Camero by Absence, extrait de Kin, deuxième album qui sort demain pour les éditions Mego, après Pile en 2020. Kin a été lancé début 2021 à Nairobi, Camero explorant sa palette sonore plus bruyante, comprenant des distorsions qui rappellent les sons qu'il produisit dans sa jeunesse lorsqu'il jouait de la guitare. Il a interrompu l'enregistrement de cet album pendant un an dès le décès de Peter, puis s'y est lentement remis tout au long de l'année 2022. On enchaînera avec Passepartout Duo et Trondheim de l'album Pieces from Places, autoproduit, qui sort aujourd'hui. Depuis près d'une décennie, Passepartout Duo vit en mouvement, sans studio, ou se réfugier. Leur univers créatif s'est façonné au gré d'un horizon en constante évolution. Pieces from Places, c'est une série de 12 titres publiés chaque mois pendant un an, qui résume cette vie itinérante en une série de vignettes issues des quatre coins du monde. C'est en cela un exercice proposé par deux artistes pour écouter le monde. Roxane Métayer, après cela, est De Poison et de Venin, de l'album Chêne, paru chez Crack en mai 2025. Cet album rassemble principalement des chansons qui racontent des scènes qui se déroulent dans la forêt ou en ville, mais avec des animaux et des plantes comme protagonistes. Roxane Métayer est une musicienne et artiste française basée à Bruxelles. Son projet se compose d'enregistrements sonores réalisés dans la nature, de violons, d'instruments à vent, de percussions et de sa propre voix. Ses albums ont été publiés entre autres par les labels Crack, Wabi Sabi Tapes et Matière Mémoire. Suivra Few et Daniele de Picciotto, pardon, et Iceberg de l'album Paper Masks à venir chez Mute le 20 février. Développé discrètement pendant près de 5 ans, ce qui avait commencé comme une expérience entre amis s'est progressivement transformé en un album complet qui fusionne l'électronique et la voix de Few avec la poésie et la voix de Daniele de Picciotto, pardon, j'y arrive. Few a composé et arrangé la musique dans son studio au Japon, en y intégrant les voix que Daniele lui envoyait depuis Berlin. Pour rappel à propos de ces deux voix majeures de l'avant-garde, Few compte faire Aung Sally et en solo des collaborations avec entre autres Jim O'Rourke, Oren Nambarchi, Ruchi Sakamoto, Roger Tsukai, Jackie Libutsai, Connie Plank, tandis que l'américaine basée à Berlin, Daniele de Picciotto, a cofondé la Love Parade en 1989 et a sorti de nombreux albums solo et livres. Elle a joué avec Gudrun Gut, Space Cowboys, The Out et Alexander Hack de Einstürzen und Neubauten dans Hacke de Picciotto. Après Co et Vladimir Schall pour Contact ainsi que Snowflakes en fin d'émission, extrait l'album Covers paru chez Hollow Ground en décembre 2025. La collaboration entre Ivan Pavlov, aka Co et Vladimir Schall est tout sauf un album de reprise. Selon eux, les 7 morceaux de Covers ont été conçus comme une série de manœuvres visant à exposer en détail et en toute honnêteté les rouages de la musique, sans chercher à compenser les défauts des instruments traditionnels ou des compositions elles-mêmes. S'y retrouvent pêle-mêle Satie et Sakamoto, un dessin animé russe de 78, Rachmaninoff et j'en passe. Ensuite, S280F, pour God Cries Watching Lilith Split an Angel Like an Atom Over the Sea, découvert via la compilation Below the Radar 49 du Wire Magazine. C'est ici extrait de l'album I, paru en avril 2025. Peu d'infos à son sujet, basé à Los Angeles et expérimentant entre drone, musique de club déconstruite ou industrielle, pour tenter de situer. Une claque personnellement. Nous enchaînerons après avec Faroa Chromium et Mirbat Ishadi, extrait de Chronicles from the Arab Cold War, à venir chez Discrepant le 27 février. Faroa Chromium est le projet du musicien germano-palestinien Ghazi Barakat, et cet album poursuit son engagement en faveur de la cause palestinienne. Formé à partir de sessions enregistrées en 2023 avec des flûtes et divers instruments électroniques, la musique a trouvé son cadre grâce à un dialogue inattendu avec les chants révolutionnaires d'Oman, paru en 77. La face A est dédiée aux enfants de Gaza, sans toutefois exploiter les sons d'un génocide en cours, tandis que la face B devient plus sombre et plus funèbre, les voix adultes, la colère et la rhétorique remplaçant l'innocence. Le trompettiste Philippe
Zelalmazidis, ajoutant du poids et de l'urgence. Ensuite, Noufane et Chab, sorti en 2024. Noufane et Olivier Dorel se sont rencontrés à Téhéran en 2015. En 2023, ils ont décidé de donner vie à Noufane, pour ce qui est une sorte de kraut mélangé avec la poésie bruitiste des trompettes, et créant ainsi leur propre post-punk. Soréab après et See You 3 de l'album See You paru le 3 février chez Polar. Après son EP collaboratif avec Omionic, le producteur italien basé à Londres Dario Picci alias Soréab présente son nouvel album qui compresse la techno, le grime, le dub et la musique industrielle en des formes musculaires et squelettiques d'une tension irrésistible. Abréviation de Completely Unstable, complètement instable, mais également prononcé See You, à bientôt, suggérant à la fois une reconnaissance et un adieu. L'album se caractérise par une évacuation sous pression où l'inquiétude personnelle a donné lieu à des résultats convaincants. Pita ensuite et One de Get Out, réédition en édition Mego. Mego ressort donc le deuxième album de Peter Reber sous son pseudo de Pita, sorti à l'origine en 1999. Il fut considéré comme un moment marquant dans le domaine de la musique électronique expérimentale, avec sa fusion révolutionnaire entre des bruits assourdissants et des mélodies mélancoliques. Dépassant la tendance purement abstraite de l'époque, Get Out représente un moment de charnière où la musique électronique expérimentale a commencé à explorer de nouveaux territoires, ouvrant la voie que de nombreux artistes allaient ensuite suivre. Ensuite, Valentina Magaletti et YPY et Lantern Lit Run extrait l'album Kansai Bruises paru chez AD93 en août de l'année passée. La batteuse, percussionniste et compositrice, Valentina Magaletti, Comfer Moyun, Holy Tong et Vanishing Twin, s'est associée au musicien, producteur et compositeur YPY, alias Koshiro Ino du groupe Goat, pour leur album commun. Entre expérimentation à base de percussion, free jazz et drone, un des albums de l'année passée à côté duquel j'étais passé. Et pour terminer, SML, Chicago 3, de l'album How You Been, sorti chez International Anthem en novembre 2025. Pour rappel, SML est un quintet composé de la bassiste Anna Butters, du synthétiseur Jeremiah Chiu, du saxophoniste Josh Johnson, du percussionniste Booker Stardrum et du guitariste Gregory Ullman. À ses débuts avec l'album Small, Medium, Large, le groupe inspiré des comparaisons artistiques disparates mais distinctives telles que Oval, le Sextant de Herbie Hancock ou le Miles Davis électrique, ainsi que divers points de référence musicaux tels que l'afrobeat, le cosmiche, le proto-techno et le new jazz. Avec How You Been, leur travail parvient à la fois à effacer et à faire exploser ces références, dévoilant une nouvelle version haute résolution de SMA, épanouie dans un nouveau style sonore qui ne manquera pas d'inspirer ses propres imitateurs en tant que. C'est tout pour cette fois. Bonne écoute et à la prochaine.

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0: Salut à tous, bienvenue sur l'île radio. On se retrouve ici pour le podcast Bœuf et Brocoli avec moi-même Eloy, Tony, Yanis et Rami à la prod, comme d'habitude maintenant. Aujourd'hui, on a le plaisir de recevoir deux invités qui nous sont chers, Jules et Lorenz, deux frères passionnés de musique et culture de manière plus globale. Comme on disait en off, c'est du niveau des frères Wayans, tellement ils sont bons. Aujourd'hui, on va parler d'esthétisme dans le rap hip-hop, mais avant tout, on vous laisse vous présenter rapidement. Lorenz, bienvenue.
1: Salut, merci. Merci Eloy, merci à tous. Moi, c'est Lorenz, je suis styliste, set designer. Je bosse sur des clips, de la pub, de l'édito. Donc concrètement, où j'habille, où je fais les décors sur de la vidéo. Voilà.
2: Salut, moi c'est Jules. Déjà, merci pour l'accueil à tous. Moi, j'ai monté une petite marque qui s'appelle 695, qui vient directement du 5e arrondissement de Lyon avec deux potos à moi. Je baigne dans la musique grâce à mon frère Lorenz depuis la nuit des temps, depuis presque que je suis né.
0: Ça fait les big up déjà.
2: Exactement. Et grosse culture grâce à lui. Et voilà. Ça me permet d'en parler comme je veux.
0: Oh, c'est bien, ça commence comme ça la musique et tout.
1: Ouais, ça commence. En vrai, c'est un voisin à nous qui nous gardait moi et mon frère, qui était un bousillier de rap US. Et en fait, lui, il avait une collection de malades de CD et qui nous met vraiment. Moi, je dois avoir 11-12 ans, Julo, du coup, il doit avoir 5-6 ans. Et il nous met à fond dans le peura. Dans le rap US notamment, et ça commence comme ça, hein. La passion commence comme ça.
0: Hein. Ouais, c'est souvent des histoires de grande façon,
3: de
0: ouais,
3: ces générations-là. Clairement. C'était quoi ouais, comme clairement. Album, par exemple, de cette époque
1: En vrai, lui, il écoutait vraiment tout, mais les premiers albums qui Matrix, enfin, les premiers artistes ouais, qui Matrix, enfin, vraiment, c'est... moi, c'est New York à la base, donc c'est vraiment Jay-Z, le Deep Set... je pense que en album, le Black Album, je crois que c'est un des premiers projets que j'achète de mon côté. Et vraiment, sacré tarte.
0: Et toi, tu commences à consommer la musique comme ça, via lui. Ouais. Et Jules, par la suite, du fait qu'il est plus jeune, parce que vous avez quoi, 5-6 ans
1: de... 7, on a 7 ans.
0: 7 ans, ouais, ouais. C'est pas.
1: Il est vraiment bébé. Hein.
0: Ouais,
1: c'est... Il est vraiment petit, donc à la limite. C'est,
3: j'aurais en fait, jamais cru.
1: C'est même, souvent on nous fait la réflexion, mais. Mais ouais, c'est surtout notre voisin qui nous garde, il garde surtout mon frère, tu vois.
0: Okay.
1: Et en même temps, il me fait découvrir sa culture peura, tu vois. Et
0: toi, Jules, tu t'en souviens de ce truc-là, genre à ce moment-là ou...
2: Ouais, je m'en souviens bien déjà.
0: Ou tu t'en souviens plus via Lorenz?
2: Si, je m'en souviens bien, enfin, via Lorenz, mais même via ce type qui nous gardait. Et pour l'anecdote, par exemple, moi, je crois, j'avais peut-être 6 ans, un truc comme ça. À l'époque, il m'emmène dans un événement à Lyon, une espèce de guinguette, un truc rien à voir. Et en fait, en invité, il y avait le Ghetto Fabulous Gang. Putain. Et il m'achète un DVD de l'époque.
0: T'as quel âge, là ?
2: À cette époque, j'ai 6 ans. Il m'achète un DVD de leur clip et tout. Et
0: à ce moment-là, sur
2: place, c'est une dédicace de Orozco qui me dit, où il y a marqué « Dédicace au petit Jules ».
0: 6 ans.
2: 6 ans à l'époque. Donc voilà, c'est ce qui a fait la culture.
0: Clairement. Non, c'était pour situer un peu les bousiers de musique et passionnés que vous êtes. On revient sur le sujet du jour, l'esthétisme dans le rap hip-hop, mais même la musique de manière un peu plus générale, mais on va quand même s'axer sur ce style-là. On va se la jouer en 4 parties différentes, en partant de vos projets préférés, à vous deux, vos clips préférés, vos covers préférés, ainsi que vos icônes de style préférés. Comme ça, ça séquence un peu le sujet du jour et ça l'axe sur différents trucs. Ça peut être très intéressant. Et pour commencer, on va faire un truc un peu large et tout, mais ça va être vos projets préférés. On peut commencer par toi, Lorenz, si tu veux. Ouais, projet ou album.
1: Ouais.
0: Qui a l'esthétisme dans le rap via un projet que vraiment, toi, tu t'es pris.
1: Ouais, ça marche pour l'esthétisme et pour la musique aussi. Hein.
0: Ouais, ça va de pair.
1: C'est clairement, c'est Kanye, The College Dropout.
0: Incroyable.
1: Je crois que, classique, hein, on peut pas... C'est... Difficile de faire plus classique, j'ai envie de dire. Et puis, en fait, je le découvre. Donc, comme je disais, là, à cette époque-là, je suis bousillé par New York, surtout. Donc, que ce soit Jay-Z, Dipset, Rockefeller de ouf, même Mobb Deep, Nas, même si je suis un peu moins Nas à cette époque. Et du coup, je passe un été chez ma tante qui habite en Angleterre et je tombe sur le clip de All Falls Down sur MTV Base. Et ouais, c'est le premier clip de Kanye sur lequel je tombe.
4: C'est assez simpliste en plus.
1: Ouais, simpliste, mais en même temps, il y a du taf parce que tu vois, c'est un clip à la première personne déjà. Donc en fait, Kanye, tu le vois que par le prisme de soit la vitre de la voiture au début, soit le.
3: Quand il se lave les mains, je crois.
1: Ouais, exactement, il se lave les mains parce qu'il s'est fait tacher sa chemise dans le. Ou tu le vois rapper dans les X-ray. Aussi, donc en fait, le clip, il est pas si simpliste que ça, tu vois, il y a quand même des
3: surtout choses... pour l'époque.
1: Ouais, bah ouais.
3: Tu regardais un clip à l'époque, c'était pas ça.
1: Bien sûr, il y avait...
0: Même, faut pas oublier que ça reste le premier album de Kanye, et c'est Kanye qui arrive en tant que rappeur, là où il avait beaucoup produit avant, là il arrive, clairement. Et l'esthétisme, bonjour, je suis Kanye, bonjour, je veux montrer ce que je fais moi à 100%.
1: Clairement, bah, clairement, ça fait partie de tout son personnage et de tout ce qu'il dit, tu vois. Il le dit dans Last Call, d'ailleurs, dans le dernier son du projet, il dit... personne croyait en moi. Moi, à la base, je suis un producteur. Alors, à la base, j'écoutais déjà Kanye, en fait, parce que...
3: Black Album,
1: ouais. Ouais, clairement. J'étais bousé, je kiffais trop le Black Album. Ouais. Mais j'étais encore un gamin.
3: Il n'y a pas fait le rapprochement.
1: Ouais, c'est ça. Je diguais pas encore assez pour savoir que Kanye, c'était le producteur. Même sur du deep set, tu vois. Sur,
0: ouais, c'est des trucs qu'on ne savait pas forcément à l'époque.
1: À l'époque, puis même, c'était une époque où Internet était quand même... En vrai, c'est 2004, donc ouais. Internet, c'était... Fin...
4: C'est pas facile de...
3: Il n'y avait pas de tag, il n'y a pas de Kanye on the beat.
1: C'est ça, c'était difficile de savoir, tu vois, aussi, clairement. Et nos seuls moyens d'information, c'était le magazine Rap US, tu vois. Genre, je pense que c'était mon plus gros...
4: T'avais XXL aussi.
1: Ouais, t'avais XXL, mais...
3: C'était pas en France, hein, je crois. Hein.
4: Tu l'avais dans un tabac presse.
3: Toi, t'étais à Paris, toi.
1: Ouais, mais il était pas dans tous les tabac presse. En tout cas, il était pas dans le tabac. On habitait au-dessus d'un tabac presse.
4: Ouais.
1: Et dans notre tabac presse, il était.
3: Il y avait Groove aussi.
1: Ouais, il y avait Groove, mais Groove, c'est arrivé.
3: C'était plus rap français, peut-être.
1: Ouais, plus rap français.
3: Ouais,
1: ouais, ouais. Rap US, c'était comme son nom l'indique, j'ai envie de te dire. C'était accès Rap US. Donc, non, on n'avait pas encore la facilité de savoir qui a produit, qui est derrière tout ça. Donc, ouais, je me mange ça.
0: Et grosse cover en plus, gros ouais, univers de Kanye qui arrive avec le fameux déguisement universitaire nounours, tout
1: clairement,
0: ça.
1: Clairement,
4: là. Aussi, quelque chose de moins.
1: La mascotte de nounours. Voilà. Ouais, puis c'est ce que je disais
4: c'est
1: sur.
4: Ghetto, tu vois. Ouais,
1: clairement,
4: c'est un nouveau rap qui n'est pas quand... habituel et justement, on parle d'esthétisme.
1: Moi, j'écoute que des mecs de New York un peu sombres, tu vois. Genre, ils sont dans une esthétique vachement sombre. Là, t'arrives avec un gars qui s'habille différemment déjà.
4: Exactement.
1: Il se proclame Louis Vuitton Don, tu vois. Ouais. Alors moi, à l'époque, je suis pas spécialement fervent de son style. Tu fais un fervent défenseur de son style, tu vois. C'est pas ce que je préfère, tu vois.
4: Je pense qu'on était trop jeune à ce moment-là.
1: C'est... Ouais, c'est possible. Puis, ouais, mais même en y repensant, tu
3: vois,
1: c'est pas...
3: Des polos, c'était
1: ouais,
3: c'est...
1: Ouais. Ouais, mais tu vois, là, ça revient aujourd'hui, tu vois. Ouais. Ce truc de double polo, ça revient de ouf en ce moment, tu vois. Mais c'est vrai que... Il a des eras pour moi qui sont plus intéressantes après, ouais. En termes de style en tout cas. Mais il arrive avec un truc différent de ce qui se fait à côté, clairement. Et puis tu sens que le mec arrive avec... Donc c'est lui qui produit. En termes de visuel...
0: la couleur de la musique aussi. Autant il avait beaucoup produit pour les Jay-Z, les trucs et tout, qui avaient cette teinte-là musicale et tout. Et là, du fait qu'il arrive en mode Kanye, qui produit à 100% et qui rappe d'ailleurs sur son projet, c'est vraiment, je fais ce que je veux, ça y est, c'est mon tour, tu vois.
1: Ouais, ouais, clairement. Et puis, bah, il le dit aussi, pareil, dans la school, il le dit. Il dit, j'ai gardé les meilleurs potes pour moi. En fait, clairement, il fait ce qu'il a envie de faire et clairement, ça a une couleur un peu plus, c'est un peu plus soulful, un peu plus les voix pitchées, ouais. Tu vois, que ce qui se fait, même si...
3: Ça se faisait avec Rockefeller, je trouve.
1: T'en entends beaucoup dans Rockefeller, tu vois.
3: Pas avec ce rap-là, pas ce genre de couplet.
1: Mais ouais, c'est ça. C'est même dans la façon de rapper, tu vois. Tu sens qu'il est le mec qui est moins ghetto, tu vois.
3: Blueprint, c'était avant, non ?
1: Ouais, Blueprint, c'est avant.
3: Tu vois, donc ça reste le même style.
1: Donc oui, clairement, t'avais déjà cette patte-là, tu vois. Mais même dans sa manière de rapper, dans sa manière d'être, t'as un truc un peu différent, tu vois.
0: Ok, ok. Du coup, on garde The College Dropout comme une belle référence.
3: Il faut écouter tous les albums. Hein. Ouais, bien tous les albums.
0: On parle de cet album de Kanye qui est le premier, mais beaucoup qui ont suivi. Et l'esthétisme de Kanye, c'est quelque chose. Autant celui-ci, c'est les prémices, c'est le premier jet. Et l'idée du nounours, en plus, il l'a fait suivre sur plusieurs albums ensuite. Ouais. Après, il y a eu d'autres choses et tout. On en reparlera sûrement un autre jour. Peut-être plus tard dans le podcast.
3: On parlera de Yeezy, on parlera de Nike, Adidas.
0: C'est ça. Et toi, Jules, du coup, par rapport à tout ça, ces esthétismes et tout, ton projet que préféré ou celui que tu as choisi de parler aujourd'hui, attention.
2: Alors moi, donc le projet que j'ai pris pour parler d'esthétisme, ce qui me paraissait le mieux et qui m'a vraiment marqué, c'est le projet de Space Ghost Purp, Mysterious Funk Chronicles of Space Ghost Purp. Donc Space Ghost Purp, qui à l'époque est un rappeur encore un peu underground, mais bon, il a quand même déjà une belle reconnaissance dans le milieu. Moi, à l'époque, je suis plus jeune, du coup, j'ai 15 ans, donc c'est dans mon adolescence, je le prends comme une grosse claque. Vraiment, moi, je prends ce projet vraiment plein dans la gueule.
3: T'étais la cible.
2: Ouais, clairement. Ouais. C'est clairement la cible de l'époque. Et ça m'a marqué, ouais, c'est ça, c'est ma génération, ça m'a marqué sur plusieurs années, sur ce qui découle derrière et tout ça. Donc c'est un projet de 14 titres, pour moi c'est un no-skip, il produit tout lui-même dessus, c'est produit magnifiquement, et il le sort d'ailleurs sur un label à l'époque, qui est un label rock indé, ce qui est assez fou je trouve, qui avait signé Pixies d'ailleurs à l'époque, donc, vraiment écoute, incroyable, ouais, aussi.
0: C'est fou ça,
4: j'ai vu ça,
0: après en vrai ça a du sens.
4: Ça a du sens, mais c'est assez fou. C'est-à-dire, en plus, j'allais dire, ce qui est intéressant, c'est que ça, c'est un son qui a un pont avec du rock. Et en fait, au final, c'est produit par un label qui produit quasiment que du rock.
2: Ouais.
4: Et anglais, en plus.
2: Ouais, anglais en plus.
4: C'est assez fou. Comme quoi.
2: Et du coup, c'est un projet qui est assez sombre. Il y a des prods bien sombres, minimales. Il y a tout un univers dans l'album qui est, pour moi, il est un peu, c'est un album hanté, un peu spooky. Je le réécoute vraiment super souvent, généralement à l'automne, genre quand c'est Halloween, tout ça, c'est vraiment l'ambiance. Prête, tu vois, ça s'y prête super bien.
0: Quand il commence à faire froid.
2: Ouais, exactement.
3: Halloween musique.
2: Ouais, exactement. Et voilà, moi, pour moi, dans cet album, il y a un univers tellement ancré et qui va avec le personnage que ça correspond vraiment à une esthétique reconnaissable chez lui. Et moi, ce personnage, après, tout ce qu'il fait avec le A$AP Mob derrière, avec le Ryder Clan, parce que c'est lui qui fonde le Ryder Clan aussi, je prends vraiment une grosse vague, toute cette époque qui marque même mon identité à l'époque. Tout ce qui découle derrière aussi, tout le Ghost Money, je le prends dans la gueule aussi.
3: Tu mettais des U à la place, des V à la place des U.
2: Ouais, exactement. Exactement. Ouais, moi, je voulais le sombre, tout ça. J'étais vraiment le truc.
0: C'est toute l'esthétique un peu post-Memphis d'époque.
2: C'est ça, exactement.
0: Tout bien,
2: ouais, exactement. C'est vrai. En fait, c'est tout.
0: Le son est mal mixé, mais c'est l'esthétique du truc. Tu vois.
2: Et en fait, ce qui est intéressant. Ouais, ce qui est intéressant, c'est que niveau parce que il est clairement inspiré de l'horrorcore de Memphis des années 90. Et moi, à cette époque-là, même si j'avais les grands classiques de la 3-6, Stay Fly, tout ça, c'est pas trop des milieux dans lesquels on était. Enfin, on connaît les classiques, mais j'ai jamais fouiné, alors qu'on sait le nombre de projets qu'il y a à fouiner là-dedans. Et ça m'a grave ouvert à ça. Okay. Et j'ai passé du coup. Des années après, beaucoup de temps à passer.
0: La porte interdite.
2: Clairement, la porte interdite, exactement. Exactement. Et voilà, moi, c'est vraiment ce qui m'a marqué là-dessus. Et pareil, sur le personnage maintenant, malgré ce qu'il est aujourd'hui, il y a quand même un truc, c'est qu'il y a un gros...
0: Il a laissé une énorme trace.
2: Une énorme trace sur plein de trucs.
3: Même sur les sapes Rocky.
2: Rocky, le A$AP Mob, en général. Rocky, c'est assez fou.
5: C'est le père de Rocky.
2: Ouais, clairement.
0: Alors que tu vois quelqu'un qui va découvrir Rocky aujourd'hui ou quoi, et jamais il fait un lien entre A$AP Rocky moderne et Space Ghost.
3: Il y a un clip d'A$AP Rocky, je crois qu'il s'appelle Get Money.
0: Il n'a pas fait des hommages un peu sur son dernier projet, je crois, non. Il n'y avait pas une histoire comme ça et tout. Il a repris une prod.
2: Oui, c'était en bif chez
3: moi. Mais je te parle d'un clip qui date d'avant justement sa rencontre avec Space Ghost Purp. En fait, on dit un clip de Kid Cudi, ils sont dans un appart, il a les cheveux longs défrisés.
0: Rocky, tu veux dire?
3: Ouais, Rocky, il est avec des Yeezy. C'est un peu ambiance How to Make It in America. Et j'ai l'impression que quand il a rencontré Space Ghost Purp, il est parti sur
5: autre chose. Il a changé sa personnalité.
3: C'est ça.
0: Clairement. Ouais, un truc un peu plus dark, un peu plus dégueulasse. Hein. Mais grand respect à notre ami Space Ghost.
2: Et après aussi, maintenant, tout le monde parle de... Il y a une espèce de truc où tu vois la funk, là. le PHONK, ouais, c'est lui le premier à dire le terme.
3: Ouais, bien funk, ça vient
2: c'est un peu tu sais pour tout et n'importe quoi. Et c'est lui, bah, dans, okay. dans ce projet, justement, il y a plein de sons et même quelques projets ouais, avant okay. où il utilise ce terme.
3: Ouais, c'est toujours sur la petite
2: et voilà.
0: Bah, incroyable. Bah, après, ouais, c'est, si, ça marche bien en plus. Tu vois, genre en mode funk, c'est totalement. Il a inventé le terme et tous les gens qui ont suivi en faisant des projets, la musique, ce que tu veux, il y a toujours ce truc spooky.
2: Clairement.
0: Halloween, sombre et tout. Ouais, demeure un peu
2: même,
0: et tout. Tu vois.
2: Lui-même, il dit que ce terme, il découle de tout ce, que, ce qu'a fait Memphis dans les années 90, en fait. Que
0: ouais, bien sûr, bien sûr.
2: Tout ce truc, et c'est comme ça qu'il a trouvé ce terme.
3: Si, si je dis pas de bêtises, ce projet, il existe en version encore plus dégueulasse.
2: Ah ouais.
3: Et en fait, quand il a signé, il l'a ressorti en bien mixé.
0: Ok.
3: Mais si tu peux,
1: en
3: tu peux
1: retrouver.
3: En mieux mixé. Ouais.
0: Pour le grand public.
3: Ouais, ouais. Ouais. Je crois que c'était une mixtape qui était vraiment sur SoundCloud. Ouais. Et quand il a signé, il a pris un genre de best-of de ces mixtapes-là et c'est ce projet-là.
0: Ok. Incroyable. Bah, très intéressant aussi, ça, c'est une belle partie d'histoire.
3: Il faut réécouter tout ce qu'il a fait, tout le Raider Clan.
2: Ah ouais.
0: Un bel univers.
2: Denzel Curry.
0: Amber London, la plus forte. Respect. De fou. Ok, ok, bah trop bien. Franchement, un vrai référence et vrai petite histoire et tout. On peut passer à
4: la partie clip.
0: L'esthétisme avec les clips. C'est plus facile de choisir quelque chose, je pense. Parce que...
2: ouais.
0: Non, mais l'esthétisme, ouais. Dans le clip, tu vois ce que je veux dire. Ouais, voilà, c'est on prend lequel, tu vois.
1: Ouais, alors moi, j'ai décidé de partir sur quelque chose qui est... pas obligatoirement dans l'esthétisme pur, parce qu'après, on aurait pu prendre des choses... Ouais, bien sûr. On aurait pu prendre des choses juste belles esthétiquement. Mais moi, j'ai pris Steel Tippin de Paul Wall, Slim Thug et Mac Jones. Ouais, clairement. Bah, moi, c'est un peu ma porte d'entrée au rap du Sud, déjà. Donc, en fait, ça va avec. Je trouve que le clip, il représente grave... le Sud, clairement.
3: C'est Houston.
1: C'est Houston. Ouais, ouais, ouais. C'est toute l'équipe de Swisher House, en fait.
3: Ouais.
1: Donc c'est clairement les enfants de DJ Screw, en fait. Et en fait, bah, le clip, c'est juste... bah, t'as,
4: des caisses.
3: Slim Thug, il a un délire un peu bizarre pour, qu'on va pas raconter dans le clip.
1: J'ai pas la ref.
3: Ah bah, je pourrais pas en parler en live comme ça.
1: C'est vrai ? Bon, tu nous raconteras ça.
3: On parlera, ouais.
1: J'ai pas la ref sur Slim Thug, tu vois.
4: C'est pour ça, un clip californien un peu.
3: Version plus texane, quoi.
4: Ouais, voilà. En fait, t'as un mélange de New York et LA, tu vois. Je sais pas comment le décrire.
3: Bah, le son, de toute façon, même musicalement, je trouve que ça sonne un peu comme du Los Angeles plus.
4: Oui, c'est ça, je trouve qu'il y a un mélange. Après, voilà, l'Amérique, c'est tellement vaste, mais.
1: Ouais, bah même dans l'esthétique des Vagos, tu vois.
4: C'est
1: en fait, ils ont leur truc.
4: C'est lowrider à mort, tu vois.
1: Ouais, bah en fait, c'est pas des lowriders, justement. C'est vraiment un truc de Houston. Et du coup, c'est un truc qui s'appelle.
3: Des cornes devant et tout, non ?
1: Ouais, c'est ça. Il y a une phase où ils ont des cornes de taureau. Et puis, tu sais, ils ont les jantes avec les trucs pointus qui sortent, là. Donc, je sais pas comment ça s'appelle, ça.
3: Je sais pas.
1: Mais c'est un délire. Et bref, tu les vois, en fait, c'est une, dans le clip, ça rappe et il y a une danse de Vago derrière, tu vois, genre. Où, tu sais, ça roule tout doucement. Où c'est vraiment le mood, il y a vraiment quelque chose de ouf. Et du coup, bah, y a un vrai truc sur les voitures et sur les Cadillacs et le tuning. Le mot français est un peu dur, tu vois. Mais, mais dans ce truc-là, ouais, c'est ça, de Pimp à Houston, qui s'appelle le Slab, en fait. Et c'est Slow, Loud and Banging. Et en fait, c'est un truc qui a toujours existé dans la culture... en fait, du Chop and Screw, en fait.
4: D'ailleurs, il y a un remix Chop and Screw, mais je sais pas si c'est un remix officiel.
3: Oui, il y a toujours.
4: Mais voilà.
1: Ouais, bah, de toute façon.
4: Et du coup, bah, d'où la ref à DJ Screw, tu vois.
1: Ouais, bah, de toute façon,
4: Switch
3: House, je crois, c'est un peu leur concurrent.
1: Ah, tu vois, je te disais leurs enfants, tu vois, mais.
3: En fait, je crois qu'il y avait Switch House et School Up Click. Et les deux, ils n'étaient pas du même coin de la ville.
4: Ok.
1: Okay.
3: Je crois, je dis peut-être de la merde.
4: Bah après, à vérifier, mais...
3: Il me semble que c'est ça.
1: Ouais, mais tu vois, j'ai pas l'impression qu'il y ait de... Enfin, je sais pas, peut-être que tu me dis, mais que de bif entre eux, tu vois ou
3: En fait, je crois qu'il y a eu y a dans les beef. Entourages, mais pas entre les rappeurs.
1: Ouais, ok. Ouais, après, c'est tellement grand. Enfin, tu vois, les entourages, ils sont tellement larges que c'est possible.
3: Après, il y a eu des morceaux où ils étaient tous ensemble en réunion pour justement faire de la paix entre tous les quartiers de la ville.
1: Ok.
3: Mais à la base, il y avait des guerres...
1: Ok, ok. Donc il y avait clash entre. Tu vois, moi pour moi c'était vraiment les enfants de DJ Screw, tu vois.
3: Je crois que c'est Michael Watts.
1: Ouais.
3: Leur
1: qui est mort il y a pas longtemps.
3: Ouais, en plus, ouais, qui est décédé.
1: Tu vois dans le clip d'ailleurs, qui est une grosse partie du clip.
3: Michael Watts, c'était un peu le concurrent. Certains disaient qu'il était meilleur que Screw.
1: Okay.
3: Même si c'est pas lui qui a créé ce style.
1: Ok. Mais et que, en gros, ouais, il avait pris le style de Scroom et qu'il faisait mieux, tu vois.
3: Ouais, lui, il mettait des samples. Après, en vrai, quand tu réécoutes, c'est un peu plus expérimenté, en vrai.
1: Ok.
0: Qu'est-ce que tu retiens de plus dans le clip ?
1: Bah, le clip, en fait, encore une fois, c'est l'esthétique South
3: sud, ouais.
1: que tu prends, qui est vraiment différente de ce que j'écoutais à l'époque, qui était vraiment
0: ouais, ce que tu voyais aussi à l'époque et tout.
1: Et ouais, parce qu'en plus, encore une fois, Internet était aux abords, les abords d'Internet. Donc en fait, c'était assez difficile de voir les clips et de... On n'avait pas YouTube déjà.
0: Ouais, bien sûr.
1: Donc en fait...
0: T'avais les clips à la télé, mais c'était plus des trucs qui étaient signés sous label ou quoi, des trucs comme ça.
1: C'est, ouais, et ouais, tu vois, et moi je pense que je l'avais téléchargé, lui, tu vois.
2: Ouais, je sais mais pas, je me demande si on l'avait pas vu sur MTV Base quelque part.
1: Ouais, peut-être Base quelque part, mais ouais, ça me paraît. Mais ouais, t'as vraiment ce truc de différence avec l'esthétique New York crasseuse que t'as. Là, t'as un truc un peu, encore une fois, pas solaire, mais tu vois, tu sens que c'est le sud et que...
3: Le soleil, il leur tape dessus. Vois, c'est pas comme en Californie où ils sont...
1: Tu vois qu'ils sont
0: ils
1: en
0: sont
1: mode...
0: Pas, ils ont pas de plage.
4: Il est lumineux, hein.
1: Et puis t'as Paul Wall qui arrive avec sa truc de WWE, tu vois, genre... Peut-être tu dis, et les Grills aussi.
3: Oui,
1: tu vois, les Grills.
3: On n'a pas parlé des Grills. Ouais.
0: Oh, bien débile. Là.
1: Ouais, tu vois, et c'est une des premières. Je pense que j'en avais déjà vu sur des clips avec Lil Jon, tu vois, ou les Yin Yang Twins, tu vois. Mais à l'époque, il y avait. Enfin, j'aimais bien le crunk et tout, tu vois, mais c'était.
3: C'était quand même un truc
1: un peu.
3: Quoi.
1: Tu vois, c'était un peu. Enfin, pas des oeuvres, mais tu vois, genre.
0: Ouais, c'était débile musique.
1: Ouais,
0: un
1: c'était
0: peu.
1: Débile musique, tu vois. Là, je me prends un truc en mode, waouh, là, c'est cool, tu vois. Et
0: ouais,
1: genre, t'as vraiment ce truc de mise en avant de Grills, même si c'est pas Houston à la base, tu vois, les Grills. T'as vraiment ce truc South de. Ouais, c'est ça, d'être dans cette culture-là de.
0: Même Paul Wall aujourd'hui.
1: Ouais, bah ouais,
0: c'est son business.
1: Clairement.
0: Mais ouais, ok, trop bien. Et Jules.
4: À ton tour.
0: C'est quoi ton clip qui t'a parlé en termes d'esthétique ?
2: Alors moi, je passe sur un gros classique, Signatune de DJ Mehdi.
3: Il y a un lien entre les deux, en plus, hein, je trouve.
1: Oui,
2: ouais, bah,
1: les caisses,
2: hein.
1: Clairement.
3: En vrai, la version française de Silk Tippin, c'est Signatune.
4: C'est une époque aussi, il y a des magazines de tuning et tout. Mais ça a toujours existé, mais en vrai, c'était un moment aussi où il y avait beaucoup d'esthétisme autour de la voiture.
1: Ouais, clairement.
0: Et vas-y, parle-nous un peu de ce clip.
2: C'est sorti du coup en 2007. Moi, je crois que la première fois que je le vois, c'est sur la chaîne Zik. Grosse référence aussi à l'époque, qui passait beaucoup de rap français, un peu de rap américain aussi, où on pouvait voir les clips à l'époque. C'est une grosse référence pour nous aussi, dans le milieu du Peura. Donc le son dedans, c'est la version remixée par Thomas Bangalter des Daft Punk, et t'as la version originale, t'as une autre version en fait qui est sur le projet Lucky Boy de DJ Mehdi. Après le son, on peut en parler longtemps, mais ça en devient clairement un hymne aujourd'hui. Enfin, il est vraiment connu.
0: Quand tu passes en soirée, c'est terrible.
2: Ouais, exactement. Ouais. C'est connu par tous. Franchement, c'est quelque chose d'assez gros. Le clip, il est réalisé par Romain Gavras, donc celui qui a confondé Kurt Rajmé avec Kim Chapiron. Il se rend compte, je crois, c'est dans le clip de Pour ceux, mais après, il y a une vraie amitié qui naît entre les deux. Donc le clip, si j'explique un peu, comme on disait, ça rejoint les caisses. Tu suis un mec qui est joué par Olivier Barthélémy. Si vous connaissez ses bars dans Les Frères Wanted, grosse ref aussi.
0: Bête
2: d'acteur. Il fait le film qui suit un peu aussi, parce que là c'est tourné dans le Nord et il y a le film Notre Jour reviendra. C'est dans le Nord aussi. Et du coup, il est passionné de tuning en fait. C'est dans le Nord de la France. Tu le suis toute sa journée chez ses parents. Ses parents qui ont l'air bien fiers de son fils, en vrai.
0: Je crois qu'il a des coupes dans sa chambre.
2: Même c'est dans le salon, je crois, un truc comme ça. Et il se réveille, il fait de la muscu, il mange ses céréales. Après, il quitte l'appartement et en fait, il rentre dans sa Honda. Donc, sa Honda qui est bien tunée, tuning à la française. Enfin, je dis à la française, mais elles font penser un peu aux caisses de. Parce que c'est la même époque, en fait. C'est pour être des caisses dans. Ouais, Fast and Furious Tokyo Drift.
4: Il fait limite court-métrage.
2: Ouais, clairement.
4: Plus qu'un clip conventionnel. Clairement.
2: Clairement, tu suis une journée, c'est un court-métrage. Et en fait, d'ailleurs, c'est
4: comme Church Noël, tu vois, après, par exemple. Donc, ça reste la continuité de ça. Enfin, là, c'était avant.
2: De ouf.
4: Mais je trouve que, du coup, tu vois les liens.
2: De ouf, de ouf. Et du coup, le clip, il est inspiré de... Parce que sur ce que tu dis, sur qui fait court-métrage, il est inspiré, en fait, de l'émission Striptease, 135, au nom de 135,3 décibels, où tu suis, justement, un jeune mec qui est passionné de tuning. Et du coup, pour en revenir au clip, en fait, il finit sur un parking où il fait un espèce de combat de sono pour ouais, savoir...
0: En gros, il arrive sur un ratio. Un ratio de mecs de tuning sur un parking. Ils sont, ils arrivent, ils sont quoi, peut-être une cinquantaine, tous des voitures. Ouais, c'est un peu, tout le monde regarde sa voiture.
2: Tout le monde se connaît, il check tout le monde, mais tu sens que.
0: Il y a de la compète.
2: Et t'as l'espèce de gros méchant qui arrive, celui qui a l'air d'avoir le respect de tout le parking. Et du coup, il fait cette espèce de versus où il finit par le battre au décibel, en fait, à sa sono. Et c'est à l'américaine, en fait. Après, il gagne. Grosse innovation. Et voilà. Et moi, quand je découvre le clip, je suis fasciné par le truc, en fait. Parce que moi, j'ai l'image un peu de l'époque, parce que j'y connaissais rien du tuning, du truc un peu has-been, tu vois.
0: Bien sûr.
2: Et en fait, quand tu suis ce clip, t'as qu'une envie, c'est d'aller zoner avec Bart. D'aller zoner avec Bart toute sa journée dans sa Honda, écouter du son avec lui.
3: Fallait devant Darty de
0: moi, ce que je trouve mortel et tout, c'est que tu vois, autant la musique est très pointue, tu vois, ça reste quand même DJ Mehdi, remixé par Thomas Bangalter et tout. Et pour le clip, ils décident de faire un truc qui n'a rien à voir, entre guillemets, tu vois, pour casser ce truc-là. Mais finalement, la musique et le clip, mais ils vont tellement bien ensemble. Ça en est devenu, peut-être même presque dès le début, iconique, tu vois.
2: Ouais, genre,
0: moi, je connais des gens qui ne sont pas spécialement. Branche musique plus que ça, mais il connaît ce clip à mort et il le kiffe de ouf, tu vois.
4: C'était aussi un pont avec la... J'adore parler de pont. De la house et le rap.
2: Ouais,
4: tu vois, parce que c'est vraiment ultra house.
0: Ouais, c'est ce que tu m'as dit, ça.
4: Ça a vachement justement parlé au
2: gars du hip-hop, c'est les débuts,
4: tu vois, c'était déjà pas le cas. Après, il y a de banger aussi derrière.
2: Ouais,
4: c'est là où... Ça y joue aussi, enfin voilà, il y a plein de facteurs.
1: Ouais, clairement. Puis c'est là où ils sont fort court-rajmés, tu vois. C'est qu'ils arrivent toujours à prendre des choses que tu pourrais... Comment dire,
0: penser insignifiant.
1: Ou que c'est des cultures que tu retrouverais un peu ringardes, que tu serais là et les rendre cool, en fait. Un truc que tu dirais, ouais, c'est vraiment pas intéressant. Et comme tu disais, personne n'a envie d'aller à un rasso
0: aujourd'hui, tu te dis, vas-y, en vrai, c'est un peu nul, mais en fait, non. Ils l'ont rendu cool, je pense.
3: Il y a plein de gens qui regardaient Striptease un peu pour se moquer des gens qui passaient dedans. Ils ont fait un peu l'opposé.
2: Ouais, c'est ça.
0: Pour
2: la ref à Striptease, c'est clairement. Enfin, même quand la vidéo elle ressort des fois de Striptease, les gens ils s'en moquent, tu vois. C'est vraiment un truc.
0: Non, grand respect.
2: Et ouais, et voilà. Donc, ouais, comme on disait, pour moi, ce clip il mixe un son club avec une histoire au final grave humaine, en fait. Et Gavras il arrive à immortaliser la scène tuning et honnêtement avec dignité. Donc, franchement, c'est fort.
0: Magnifique.
4: Super, merci Jules. Et on va repartir sur un autre sujet qui va être les covers. On te laisse.
0: L'esthétisme avec les covers.
1: Bon, du coup, fallait que je parle un peu de rap français quand même, parce que sinon j'allais faire que du US. Alors, moi j'ai choisi une cover, mais en vrai, c'est pas spécialement la cover qui va avec, c'est tout ce qui va avec, c'est tout l'esthétisme qui va avec. Donc, c'est La Mafia qu'un Free, Cerise sur le Ghetto. Donc, la cover, c'est le logo de La Mafia qu'un Free, concrètement, qui pour moi est le logo le plus mythique du rap français. Ouais, franchement,
4: j'ai cherché qui a fait la cover, mais j'ai pas trouvé
1: la cover. J'ai pas vu. Ouais. Après, moi j'ai,
4: je sais pas qui l'a fait, quoi.
1: Non, bah c'est pas fifou déjà.
3: C'est ce que j'allais croire.
0: Un monde, c'est bah, c'est parce que c'est pas une photo, c'est pour ça.
1: C'est ça, et encore, tu parles.
0: C'est une photo. Mais oui, c'est vrai qu'on n'a pas la source. Ça doit se trouver, je pense.
3: Avec les magnifiques flammes en bas.
4: J'ai pas pu creuser, mais.
1: Non, j'avais regardé le mec qui a fait, le graffeur qui a fait le logo, du coup, qui est un Iquan, qui est un mec du 9-4, qui gravite autour de La Mafia qu'un Free, en fait, depuis le début. Et clairement, pour moi, c'est un logo hyper important. Et je trouve qu'ils ont ramené un esthétisme en France qui n'existait pas vraiment. Enfin, qui existait, mais...
3: À un autre niveau, peut-être.
1: Ouais, à un autre niveau. Et puis... qui était, je trouve, ce truc de la Kaira française. Alors, vraiment, qui dit Kaira aujourd'hui,
4: on est plus à un public rap, tu vois. Parce que du coup, c'était un rap un peu moins conscient.
1: Ouais.
4: Tu vois, je trouve. Aussi.
1: Ouais, mais il y avait, déjà des rappeurs non conscients, bien tu vois. Sûr, et puis sûr, je pense que, tu vois, je pense à Arsenic par exemple, où c'était pas en termes de conscience, mais en termes d'image un peu Kaira, tu vois, où ils s'habillaient en mode. Où ils avaient moins ce truc de copycat des US, tu vois. Sur Vette Lacoste, tout ça. Ouais, mais vrai. Dans les visuels, dans les clips, tu vois, enfin, en fait, on parle de ça, on pense tout ça pour ceux, en fait.
4: Bien sûr.
1: Et pour ceux, pour moi, c'est le clip mythique du rap français.

0: Déjà, et c'est ça qui a rendu la cover complètement mythique. Tu vois, genre, tu la vois sur un CD, tu la vois sur un vinyle, tu vois truc.
1: Non, mais tout le monde connaît.
0: De par le logo et tout, c'est ça qui est fou.
2: À cette époque, ils sont déjà tous. Il y en a beaucoup de disques d'art, je crois. Dans 73, ils
1: avaient
2: déjà tout pété.
1: Ruff, il l'a pété. Clairement, Ruff aussi, il l'a déjà.
2: Ouais, Kerry James, qui n'est pas vraiment dedans, mais ouais.
1: Non, il y en a beaucoup. Après, il y en a qui sont.
2: Il y en a aussi qui n'ont pas eu cette carrière, mais.
1: Clairement pas. Mais ouais, il y a quand même une bonne partie qui sont.
2: C'est incroyable d'avoir cet album, quoi.
3: Et puis sur des sites différents aussi, tu vois, à côté dans le projet.
1: Et puis t'as un DVD qui sort avec aussi, tu vois.
2: Qui est incroyable,
0: c'est ça qu'il faut pas.
1: Pour ceux qui roulent avec La Mafia qu'un fric, qui est
2: complètement. Le meilleur DVD aussi, peut-être, vois, franchement.
1: Non, mais vraiment, c'est, tu vois, et il ramène une image où on se dit, en fait, on peut représenter le ghetto français sans être des copycats des US, tu vois, et être, et être nous-mêmes, en fait, tu vois. Genre, exactement, tu vois.
3: Les quartiers.
1: T'es mafia qu'un fric, brodé sur le cuir, tu vois. Enfin, en fait, c'est des trucs.
0: C'est fou, mais même la cover et tout, je sais pas pourquoi. Genre, moi, je trouve, elle pue la France. Tu vois ce que je veux dire? Genre, ça pue le rap français. Genre, en mode.
1: Ouais, ça sent les années 2000.
0: Avec du recul, ou même, je pense, quand ils la sortent, tu sais, c'est un truc genre. Ouais, une espèce de grillage avec les flammes et tout, genre.
3: Je vois la veste en cuir, le jean, l'Air Max.
1: Non, mais clairement, c'est ça.
3: Le molosse, tu vois, genre, c'est cliché,
1: non, ça, vois, sent, ça sent la France, ouais, tu vois, ça. La vraie France, tu vois, et non,
3: c'est... Pour les Parisiennes, tu vois,
1: vraiment. Ouais, clairement.
3: C'est une esthétique.
4: Ouais, leur identité propre. À eux.
1: Ouais, clairement. Bah, quand tu parles de ça, parce qu'en plus, la première fois que je vois ce clip, c'est sur... J'avais un pote qui l'avait sur son D500 à l'époque. Et je le regarde en cours sur un D500, en mec de province, tu vois, genre... Et je colle, genre, je vois pour ceux, je suis là, mais c'est quoi ce délire, wesh? On est où, là, tu vois, genre... Et je le regarde en boucle sur mon
2: kebab,
1: D500.
2: Le prix du kebab dans le clip qui est... C'est 3,50€, non?
1: Clairement. C'est OGB, le kebabier.
2: OGB qui coupe le kebab.
1: Clairement, il nous met bien avec les prix. On n'en est plus là, malheureusement. Mais ouais, non, vraiment, je trouve que... Ouais, franchement, il ramène quelque chose qui sera...
2: Le rap français, vraiment.
1: Ouais, vraiment, le vrai rap français, tu vois, genre à tous les niveaux, en fait, tu vois. Pas que dans le rap et dans...
0: Mais surtout l'esthétisme, une fois, la musique,
1: c'est ça,
0: la couverture.
1: On va représenter la banlieue française.
0: On parle de ça, tu vois, c'est ce truc-là, où est-ce que, genre, même David a des Jay-Z par la suite qui tombent sur le clip. Parce que là, on parlait de la cover, on a dérivé sur le clip un peu, tu vois. Mais, enfin, le clip qui est sur ce projet... En plus, quand je dis le clip, je pense que c'est le clip du rap français, on va pas se mentir.
1: Non, mais c'est sûr.
0: Jay-Z tombe dessus, pète son crâne. Vas-y, c'est bon. Fin de l'histoire, tu sais.
1: Non, non, mais c'est sûr. C'est encore Courtrajmé derrière.
0: Ouais,
1: tu
0: c'est
1: vois,
0: vrai que c'est incroyable.
1: C'est l'époque où ils sont. Ouais. Franchement, ils sont omniscients sur.
3: Mais sans le savoir. C'est-à-dire sans que. Tout le monde ne savait pas que c'était eux.
1: Ouais, voilà. Ouais.
0: Bah ouais, gros classique de rap français, gros classique de cover. Et toi, Jules? Tu veux nous parler de quel
4: classique,
0: cover t'as fait kiffer?
4: Gros classique, moi aussi. Ça suit bien La Mafia qu'un fric, puisque je vais parler de 113, l'album Prince de la Ville. Que dire sur cet album, à part qu'il y a tellement de choses à dire. On le connaît tous, hein, album sorti en 99. Donc une cover qui est vraiment folle. C'est une pochette faite par Alexander Wiz. Je connaissais pas le type, je suis allé voir hier un peu me renseigner sur qui c'était. Et en fait, la cover, elle représente une mosaïque de plein de petites photographies assemblées qui on voit apparaître visuellement 113 et le titre Les Princes de la Ville. La mosaïque en elle-même, c'est un véritable hommage à toute la ville de Vitry, vue par le 113 et particulièrement de leur cité Camille Groult. J'ai pu lire notamment pour l'anecdote que dans les images, tu as une mosaïque beige, claire, classique. Et en fait, Rimka, il reconnaît la mosaïque et il dit au photographe Alexander Wiz que c'est marrant qu'il ait mis ça parce que c'est toute son enfance. En fait, tu pourrais la reconnaître au milieu de plein d'autres mosaïques. Et en vrai, c'est ce qui fait la force de cette pochette, je trouve. Parce qu'en fait, il n'y a pas de pose d'artiste dessus. T'as pas de visage de 113. T'as juste des lieux qui marquent leur ville que seuls eux ou leur entourage pourraient reconnaître. Et c'est ce qu'on disait un peu hier. Ils ramènent vraiment leur identité, en fait. Et après, par exemple, si je prends moi côté perso, nous, dans 695, ça nous influence vachement. Parce que le premier suite qu'on sort, en fait, c'est un 5 brisé où dedans, t'as plusieurs cassures. Et dans chaque cassure, t'as des lieux dessinés du 5e arrondissement qui nous représentent. Nous, notre entourage pourrait reconnaître parmi mille. Et honnêtement, ça nous inspire de ouf. Et encore une fois, c'est ce qui fait la force de cette pochette pour moi. Il y a une esthétique qui est marquée au 113 à la ville de Vitry et à Camille Groult, et uniquement avec des images. Il n'y a que qui peuvent les comprendre, ou leur entourage. Et en vrai, même quand t'écoutes le projet,

0: tu ressens vraiment la vibe de...
1: Ouais, ça pue ce truc-là.
0: Ouais, ça pue, et même ça pue leur quartier.
1: Ce que je trouve fou et tout, c'est que tu vois, autant c'est une mosaïque et tout, bon après c'est fait pour ça, mais c'est que tu vois le 113, mais de ouf, tu vois.
0: Ouais,
1: il n'y a pas de truc, alors que tu sais, ça pourrait un peu passer à trave ou être un peu fondu dans le truc, mais tu le vois en énorme. Et c'est trop bien, parce qu'une fois de plus, comme tu disais, genre, c'est vraiment identité, mais je pense qu'il n'y a pas plus identité, limite, comme cover, en vrai.
0: De fou, et comme on disait, sans voir les artistes, tu vois, sans voir qui que ce soit, ni AP, ni Motobé, ni
1: à la mort aussi. Après, c'était une autre époque et tout, tu vois.
0: Ouais.
2: Puis même maintenant, c'est marquant. Tu vois, je ne sais pas si c'est dû à ça, tu vois, je ne pense pas que tout a un lien, mais... Tu vois, les collages qui est un peu partout.
1: Bien sûr,
2: parce que je pensais à Supreme, tu vois. Genre,
3: si je dis pas de bêtises, il y a un groupe de rap US qui avait fait la même cover.
0: Ouais, j'ai vu hier. J'ai vu hier.
3: Parce que je suis en train de chercher tout à l'heure. Mais
1: avant eux ou après eux?
0: C'est putain, j'ai plus de nom. Non, j'ai plus de nom. Da 30, j'ai vu aussi.
3: Mais oui, ils ont repris l'idée à un groupe de rap américain.
2: Après, écoute.
3: Mais ça leur connaît tellement bien que c'est pas choquant.
1: Celle-ci est plus iconique.
2: Après, c'est réadapté.
3: Et l'album est meilleur, sûrement.
0: Ouais, plus grosse carrière en tout cas.
1: Ça existe, c'est pas sur les plateformes et tout, ce projet.
0: Non, ce projet, toujours pas. Rimcha, j'ai l'impression que chaque année, il dit ça arrive, tout ça.
1: C'est jamais le vinyle, il se vend à je sais pas combien, parce que c'est super rare. C'est que d'époque, il n'y a pas eu de repress, du coup, vu qu'ils ont eu des petits problèmes de label, des conneries et tout. Mais ça, quand ça va ressortir, et je pense que c'est via aussi la force de la cover. Mais ça va être un carton de fou malade. Genre, tout le monde va se les arracher.
3: Une tournée de 113, moi, je saute dessus. Ouais, il faut qu'ils reviennent ensemble.
0: Ouais, j'avoue, ça serait chaud, vraiment. Le rêve. Et en vrai, ce qu'on disait sur le retour aussi, là, avec le reportage qu'il y a eu sur DJ Mehdi, il y a, je sais pas combien de temps ça fait maintenant.
1: Ouais, peut-être un an.
0: Dernièrement, sur Arte, ils en parlaient beaucoup, justement. Ils reparlaient de cet album, où il produit beaucoup DJ Mehdi dedans. Et ça remet un buzz dessus, encore une fois, pour le peu de personnes qui n'auraient pas pu le découvrir.
1: Pour les plus jeunes qui ne connaissent pas, tu vois, genre accorder de l'importance et prêter une oreille à ce gros, gros classique de rap français.
0: Exactement.
1: Qui a beaucoup de hits sur ce projet. On va pas
0: énormément de hits. Énormément de hits. Puis ils ont une identité folle, hein, à l'époque où ils ramènent la voiture.
4: Le
1: 504 et tout.
0: Ouais, 504 break chargé. Au Victoire de la musique. Enfin, vraiment.
1: Parce que là, on parle d'oral et tout. Les gens, ils captent peut-être pas, mais c'est là-dessus que t'as Tonton du Bled.
0: Ouais, exactement.
1: Notamment, t'as Jackpot 2000. Si je raconte pas de bêtises, c'est déjà beaucoup.
0: T'as deux versions de Jackpot 2000. Il y en a une plus ancienne sur d'album.
1: Tonton d'Asile aussi, si je raconte pas des conneries.
3: Tonton d'Afrique, Tonton du Bled, il y a les trois.
1: Ouais, il y a les trois.
0: Et après, moi, pour en revenir au 113, moi, clairement, 113, c'est mon groupe iconique de rap français. C'est des mecs qui m'ont marqué sur tout le temps, hein, parce que encore maintenant je les écoute de fou. J'écoute moins ce qu'ils font en solo, mais pour moi c'est des passe-passe. Ils font des ping-pong en fait quand ils rappent, qui sont exceptionnels à se répondre. C'est technique de fou, c'est bien écrit, c'est chacun leur identité. C'est vraiment moi c'est marquant de ouf.
1: Parfait, mais trop bien. Vrai, vrai classique de rap français. Et pour la dernière partie du sujet, qui est l'esthétisme dans le rap hip-hop, musique plus globale, on va parler d'icônes de style. Là, on arrive du coup sur les styles vestimentaires d'artistes que vous avez appréciés, du moins un chacun. Parce que ça reste quand même important, t'as la musique, les clips, les covers et tout. Mais c'est pas mal un truc de rappeur d'arriver avec un style marqué, novateur ou pas. Mais c'est important dans cette culture-là, on le sait bien.
4: Ouais, novateur, ou on ne sait pas que c'est novateur encore, tu vois.
1: Ouais, c'est ça, exactement.
0: On aurait pu avoir les mêmes d'ailleurs, mais il fallait choisir.
4: Clairement, on fait assez vite le tour.
1: On dirait vraiment deux frères.
4: Mais on s'est battu pour ne pas choisir les mêmes projets.
1: Bien sûr. Ouais, parce que vous avez quand même pas mal de trucs en ligne.
4: Bien sûr, on a plus ou moins
0: dans les listes qu'on a fait au départ.
1: Bien sûr.
4: Du coup, moi, je vais parler du deep set, en vrai. C'est assez facile. Donc, comme je disais... le début de ma culture rap, elle se fait à travers New York. Et donc, au début, à travers le New York un peu plus crasseux et mainstream, donc Jay-Z, Nas, Mobb Deep. Et du coup, quand je vois arriver le deep set, tout en couleur, en rose, en violet, je colle, en vrai.
1: Surtout à New York.
4: C'est au mood pimp. Mix pimp et style US, enfin tu vois, style rap US, hip-hop US, Kyra de l'époque, tu vois.
3: Harlem.
4: C'est Harlem. Et pour moi, c'est ce que j'allais dire, c'est que c'est un peu les premiers à revendiquer ce truc de je viens de Harlem, donc le style est fait partie de mon identité.
3: C'est important pour eux.
4: C'est ça, pour partie de mon identité.
2: Je trouve que c'est la génération juste avant, plutôt 80. Tu vois,
3: c'est les sapeurs de New York.
2: En gros, c'est tous les mecs en France qui s'habillaient comme des Américains et qui étaient influencés par New York. Ils s'habillaient. C'était eux, leur influence. C'est dans le style, c'était pas calqué, mais je trouve que c'était.
3: Quand moi, quand je vois la génération. Qui vient de là-bas.
4: Bah, ouais, c'est inspiré de clairement, bien sûr. C'est un enfant de tout ça. Après, c'est un enfant d'arène.
1: C'est quoi qui t'a marqué par le style
4: Pour moi, c'est les couleurs déjà. Après, bon, on était matrixé par le XXXXL, tu vois. Eux, c'était encore pire, tu vois. Mais genre, je pense souvent au clip de Jewels Dipset, tu vois, où il.
2: C'est ça, Cameron,
4: il y a tellement de style iconique, Cameron en mode full fourrure rose, tu vois, bigot rose, tu vois, et qu'il dit qu'il met du rose, et qu'une fois que la rue commence à mettre du rose, lui dit ah, vas-y, c'est bon, je mets plus de rose, moi, tout le monde en met, j'en mets plus, tu vois.
3: Ça, c'est bien, ça.
4: Tu vois, tu sais, des trucs, genre, on est précurseurs, tu vois, on est les précurseurs d'un style.
1: Ouais, ça va garder la
4: tu
1: ligne.
4: Vois, mais même les. Ils ont des trucs dans Oh Boy, tu vois, genre, ils ont un truc avec.
3: Le parfum, non
4: les drapeaux US, tu vois, les trucs, aussi, tu vois, ces couleurs bleu, rouge, blanc.
1: Ça, t'as beaucoup, tu vois, c'est un fond et tout, je le vois tellement dans des outfits full drapeau américain,
4: tu sais. Hardcore, tu vois, et le logo diplomate, tu vois, genre, le logo ouais. L'aig, tu vois, il est vénère, il est tout coloré. Et après,
1: c'est bien un truc qui reprenne de l'Amérique. Tu vois ce que je veux dire?
0: Ils ont un truc militaire, clairement, militaire américain.
4: Un truc militaria. Tu vois, ils sont dans le vintage. Tu vois, je suis retombé sur une interview de Jim Jones des années 2000 où il parle du vintage, tu vois, alors que aucun rappeur des années 2000 n'est dans le vintage. Genre,
1: bien
4: tu
1: sûr,
4: vois, genre,
1: au contraire, ils veulent acheter du neuf.
4: Clairement pas,
1: neuf.
4: Tu vois.
3: Une paire par jour.
4: Et tu vois, parce qu'on parle beaucoup de Cameron sur ces références-là, tu vois. Mais Jim Jones. Tu vois, c'était les
1: ceintures.
4: Ceintures, Cromarts.
3: Il s'habille comme les mecs qui s'habillent il y a même 20 ans, comme les mecs maintenant, quoi.
4: Ouais, c'est ça. C'est Cromarts, pantalon en cuir et tout.
2: Et
4: tu vois,
2: plus,
4: ces délires-là.
2: Il influence des gens qui écoutent, qui sont pas forcément dans le rap, sans s'en rendre compte.
4: C'est bien sûr.
2: C'est ça que je trouve fou.
4: Bah, lui est déjà influencé par un truc peu biker, un peu différent, tu vois.
2: Les kids, tu vois, ils sont influencés par ça, mais sans le savoir.
4: Mais ce que je trouve ouf, c'est que autant nous, on était influencés par ce truc de Cameron et tout. Un peu après, tu vois, mais genre
2: sûr,
4: fin des années 2000,
2: ça,
4: tu vois. Là, frère, on est en 2026. Et les mecs sont influencés par le Jim Jones des années 2000, tu vois.
1: Toi, tous les Playboy Cartier, je les vois trop en Jim Jones de ouf. Tu vois, genre, tu sais, le baggy shit bien bas. Faut que le calbar, il soit genre rouge quadrillé, blanc.
4: Tu vois, de ouf.
1: Que le t-shirt soit pas trop large, alors que t'as, tu sais, genre...
4: Non, c'est vachement serré, tu vois.
1: Le t-shirt, il est serré, mais t'as un heavy rex dessus, gelard, tu sais, genre...
4: Il était différent de ce que faisait Cameron et Jewels, tu vois.
3: Mais Lil Wayne et NPH, c'est bien comme...
4: Ouais, de ouf, de ouf. Bah, Wayne, il a grave pris. Enfin, tu vois, tu le sens dans le clip avec J.R. Whiter, là.
3: Ouais.
4: Tu vois, c'est ça où tu
3: sens
4: que...
3: C'est un membre de Deep Set, les mecs.
4: Ouais, c'est ça. Clairement, donc ça pourrait clairement être un mec de Deep Set et de New York, tu vois, tu serais pas choqué, tu vois. Genre, il y a vraiment... Tu sens que ça l'a, enfin, tu vois, ça l'a touché, tu vois, et qu'il a été influencé.
3: Il y avait un album commun
4: qui était censé être avec eux deux,
3: ouais.
4: Qui est malheureusement jamais arrivé, mais... Et ça aurait été quelque chose.
3: Fini, ouais,
4: je pense qu'ils auraient fini le game.
1: Ouais. Mais ouais, c'était les mecs les mieux sapés d'Harlem à ce moment-là.
4: Ouais,
1: peut-être
4: c'était...
1: ceux que nous on voyait.
4: Ouais, c'est ça aussi.
1: Mais c'est vrai qu'il y a une grosse.
4: Il y en avait sûrement à Harlem qui savaient, tu vois. Je pense qu'eux aussi avaient leurs influences, tu vois.
1: Totalement.
4: Et qui étaient vraiment, comme il disait tout à l'heure, Tony, tu vois, un mix de pimp, tu vois, de style de pimp et d'influence de Kyra US.
1: Chose que tu voyais pas spécialement, en plus, à New York, même dans le Queen, c'est tout, c'était plus des gars en mode
4: military, des
1: parkas foncés,
4: tu sais, mais la couleur, c'était pas, tu vois,
1: ouais, bien sûr,
4: c'était pas de couleur. Tu vois, ils avaient pas ce truc, tu vois, même le Purple City Bird Gang qui était autour d'eux, tu vois.
3: Ils ont sorti le violet en plus.
4: Le violet, tu vois, les trucs, des trucs forts, tu vois, où tu dirais que tu les vois, tu vois.
3: J'avais vu un shooting, tu sais, un photographe qui prenait les jeunes dans le quartier de New York.
4: Ouais.
3: Dans les années 2000, et tu vois, c'était tous des copies de Deep Set.
4: Ouais.
1: Ouais, ils sont en légende.
3: Que ce soit le bandana, le...
4: Ouais, tout. Clairement, le bandana, tu vois, qui était une référence à tout.
3: Posé sur la tête comme une couronne.
4: Comme, tu vois, genre... Non, je sais que j'ai essayé de faire ça aussi.
3: Moi aussi, je l'ai fait aussi.
4: Clairement.
1: Et toi, Jules, c'est qui l'icône de style un peu que tu veux nous parler avec tout cet esthétisme?
0: Mon icône de style, je vais parler de Pharrell Williams, grosse icône de style même encore maintenant.
1: Il a traversé les époques. Hein.
0: Ouais, il a traversé les époques. Déjà, musicalement, dans les années 2000, et avec Chad Hugo, ils font The Neptunes, qui produisent à peu près tout à l'époque. Honnêtement, pas que du rap. Il y a du R&B, du pop, du rock, de l'électro. C'est ce qui les rend, à l'époque, pour moi, super intéressant.
1: Plus leur style, surtout.
0: Ouais, leur style.
1: Style va de pair avec ce que tu racontes.
0: C'est finalement. Ça, exactement. Exactement.
2: Il est toujours habillé de la sorte.
4: Ah, inspiré, on a ici, on a écrit.
2: Avec le t-shirt Deep Set aussi.
3: Aussi.
0: Après, ils font aussi Nerd, avec en plus Shy Lailey. Il y a son côté rock qui ressort aussi. Donc encore un aspect super intéressant sur le personnage. Et pour moi, tout ce qui touche Pharrell, c'est de l'or. Même si je suis moins ce qu'il fait maintenant, il y a ce côté aussi un peu à la Kanye, en fait, où tout ce qui touche, c'est de l'or, même s'il est moins... Enfin, Kanye, il a vraiment le côté hip-hop. Enfin, même en son, il fait quand même un truc vraiment hip-hop de base. Pharrell, très vite, il fait autre chose. C'est ce qui le rend super intéressant. Et après, si on se met sur les saps, à l'époque, il ramène une esthétique dans les années 2000 qui est grave influencée par la vibe skate, hip-hop, rap des années 90.
1: Qui se fait pas trop à ce moment-là.
0: Ouais, c'est ça, ça se fait pas à la main. En fait, il porte des baggies avec des hauts plus slim.
2: Après, c'est surtout le Japon, je
0: pense. Ramène... Ouais, c'est ça, il ramène, comme on disait pour le deep set, il ramène des hoodies couleur pastel, des polos couleur pastel. Et ouais, il y a un côté très vibe du Japon aussi, comme tu dis. Totalement. Et comme on disait, donc, ouais, il avait les casquettes trucker aussi, qui n'étaient pas trop à l'époque, avec des Nuera et tout ça.
1: Bah, celle qui est sortie avec Kenny Irving à l'époque, c'était. J'en ai des frissons, frère. Là, je te jure, c'est tout mon collège, ça.
0: Ouais. Et du coup, comme on disait, en 2003, ils fondent avec Nigo, du coup, celui qui a fondé Bape, BBC Ice Cream. Et cette marque, moi, elle m'a marqué. Comme jamais, hein. Je voulais tout. Je voulais les shorts, les baguettes avec le chien, les tees, les tees avec les glaces, les suites, le logo Cosmonaut, ouais, je le trouve fou. Ouais. Et comme on disait, ouais, sur les boutiques aussi, il y avait une esthétique dans les boutiques. Enfin, il y avait un merch, il était fou. T'avais les pères qui étaient dans des racks comme pour servir des glaces.
1: Ouais, c'est ça.
0: Et en vrai, tu rentrais, il y avait un toit étoilé.
2: Tu rentrais la musique.
0: Tu rappelles le Cosmonaut, la musique, elle était folle.
2: Normalement,
0: c'est vraiment.
2: Il y avait
0: une esthétique de ouf. Lui, il arrive. Il y a une année où il arrive dans.
1: Même dans les clips et tout.
0: Ouais, dans les clips et tout ça. Il y a une année où il arrive un... Je sais pas si c'est MTV Awards ou un truc comme ça, avec sa énorme chaîne Nerds, là, qui tourne. Enfin, vraiment, il a une esthétique vraiment folle et bien colorée, comme on disait.
1: Bah, moi, je pense que c'est peut-être le meilleur rappeur, le rappeur le mieux habillé...
4: De l'histoire.
1: Ouais, je pense.
0: En fait, moi, je suis plus trop ce qu'il fait maintenant.
1: Ouais, même moi, tu vois.
0: Parce que pareil, en fait, là où il marque, ce qui est fou, c'est
1: alors que... Toi, on parlait de Kanye là-dessus, c'est important Kanye, j'adore, tu vois, mais peut-être que Pharrell en vrai.
4: Ah ouais.
0: Parce que nous, il nous marque à l'époque sur les saps, il nous marque.
1: C'est pas un rappeur, mais t'es un fou, quoi.
0: C'est un artiste. C'est un artiste en général, en fait. Moi, je suis, ouais, c'est un artiste. C'est un.
4: Ouais. Le seul album de rap qu'il fait, c'est quand même. C'est pas son meilleur projet, clairement.
1: Ouais, c'est sûr, c'est
4: sûr. Il est génial, cet album. On est d'accord là-dessus.
3: Il est génial, cet album.
1: Comment il s'appelle?
4: Non, pour moi, Kanye, il est quand même plus.
1: Incroyable. Et même dans l'esthétisme et tout par rapport à Pharrell et tout, t'as le truc visuel et tout. Mais même, il se met, lui, sur des covers en mode, tu sais, avec les petits personnages qu'il faisait à l'époque, en mode Nigo, les t-shirts, Non, c'était un traumatisme coloré et tout.
0: Et même nous, il y a cette époque qui nous marque, nous, parce que c'est l'époque qui va avec, mais il n'y a encore pas si fort, bon, ça remonte. Hein. Mais 2014, il y a l'histoire, et lui, ça le fait buzzer de fou, où il arrive avec son chapeau gigantesque.
1: Ah oui, ouais,
0: et qu'en fait, c'est une rêve, c'est une archive de Vivienne.
4: C'est dur, quand même.
0: Ouais, c'est une archive Vivienne Westwood, en fait.
1: Il s'habille comme ça, truc et tout.
0: Je lisais ça, c'est que c'est une archive Vivienne Westwood. Et en fait, c'est une rêve, un clip, un son ricain des années 90, si je dis pas de bêtises. Et en fait, vraiment, il marque de ouf avec ça. Et après, par la suite, il devient directeur artistique de Louis Vuitton.
1: Ouais.
0: C'est pas rien non plus.
1: C'est fou quand même. Ouais, par rapport au gars qui arrive en mode je kiffe la sable, j'arrive en mode stylé, tu vois, parce que c'est un mec de ça de ouf, tu vois.
0: Et que
1: par la force des choses, des
0: qui
1: années
0: pas,
1: après,
0: ouais.
1: Ouais, voilà,
0: ouais.
1: Des années après, même des décennies après, genre le gars il devient. Directeur.
3: Il avait fait une paire de lunettes. Il avait fait une paire de lunettes dans les années 2000.
0: Ouais, il venait avec des
3: Nigo.
0: Folles.
1: Okay.
3: Les millionnaires, Louis Vuitton millionnaire, c'était Pharrell qui les avait dessinés.
2: Okay.
1: Ok, pour Louis Vuitton.
3: Ouais.
1: Ah ouais,
0: ouais, il avait déjà une collab aussi, ouais, j'avais vu ça aussi. Il avait déjà une collab.
3: Et après,
0: ouais,
3: il y a eu les horribles superstars, ouais, toutes les couleurs. Hein.
1: Ouais, ouais, ouais, ouais, c'est pas le meilleur.
4: C'était ghetto.
1: À la poubelle dès le début.
4: Kanye, il est quand même plus.
2: Moi, je trouve pour comparer.
1: Je retire ce que j'ai dit sur.
2: Si tu prends pas en patida, je trouve que si tu veux comparer, genre Kanye, tu vois, c'est genre plus pour, on va dire, les gens qui aiment vraiment la mode, ouais, dans le ouais, du côté pointu, et genre tout ce qui fait Kanye, ouais, c'était viscéral, c'est les gens, ils pouvaient tuer pour des Yeezy. Et pour moi, Pharrell, c'est genre, ça influence le monde entier, c'est genre,
0: ouais, c'est ça,
2: n'importe quelle personne.
0: C'est plus accessible.
2: Voilà, ouais. Daron à la campagne et tout, ouais, machin, et elle veut les stands de Pharrell, et je trouve, clairement, que c'est une icône de mode.
3: Ouais, mais il y a eu mondiale, ça, mais pas tout le monde voulait du Billy, voilà, à Boys Club, tu vois.
2: Non, ça, je suis,
0: ouais,
2: d'accord.
0: Ouais, ouais, ouais, ouais, ouais, mais c'est, en fait, parce en fait, c'est, il passe, ouais, les générations. Parce que
4: c'est pas la même époque.
0: Ouais, c'est pas la même époque.
2: Voilà.
0: Et maintenant, en vrai, c'est une icône. C'est même plus, c'est une icône pop. C'est
3: quelqu'un d'autre.
0: C'est une icône pop dans l'idée, tu vois.
4: Ouais, c'est ça.
0: C'est le truc avec Daft Punk.
2: Il est plus pointu.
0: Tu fais le son des mignons, des films des mignons. Enfin, tu vois, c'est une icône. Une icône pop.
2: Happy.
0: Ouais, ouais, voilà. C'est dur.
3: C'est dur. Il y a quelqu'un d'autre après Happy. C'est plus la même personne.
1: C'est le remplacer.
0: C'est le martien. C'est.
1: Et non mais vas-y, voilà, on finira là-dessus pour parler du sujet du jour, qui est l'esthétisme dans le rap hip-hop. On a parlé plein de choses, plein de trucs différents, c'était grave intéressant, merci à vous les
0: merci
1: gars.
0: À vous. Merci à vous.
1: Merci à vous. Et ouais. Et merci à vous une fois de plus les gars, désolé. Pour finir le podcast et tout, si vous voulez, on peut se faire un petit tour de table et tout. Est-ce qu'on peut donner des suggestions du moment, un petit truc qu'on a kiffé, hein? Ça peut être très large et tout. Ça peut être de la musique, des films, des marques de chips, si vous voulez. Il n'y a pas de limite.
4: Let's go.
1: Faites-vous kiffer.
2: Lorenz, tu commences ou...
4: Je commence. Allez. Déjà, allez, j'en ai deux rapides. Du coup, vu qu'on parlait d'esthétique, je vais parler de Belly, qui est un film qui a été fait par Hype Williams, qui est un gros clipper de ces années-là, des années 2000. Donc, il y a Nas et DMX dedans.
1: C'est quelle année déjà, Belly?
4: Ouais, 2000... Non, on n'est pas loin de...
3: 99, non?
4: Ah ouais.
3: Je crois que c'est 99.
4: Ouais, ouais.
3: C'est vraiment tout début 2000.
4: Ou... Tu vois, j'aurais dit 2000, tu vois, ou 2001. Mais OK, vas-y. Et du coup, ouais, l'esthétique, enfin, tu vois, en termes de style et de sap, moi, c'est un truc qui m'a matrixé. En termes de photos, le film il est bleu. Il est bleu. Ouais, il est trop. C'est
3: il
4: trop.
3: Rouge, il est bleu.
4: C'est les bleus. Il est toutes les couleurs si vous voulez. Ouais. Chaque scène c'est une.
1: Booba qui reprend pour Bulbi.
4: Une vraie photo. Ouais. Non vraiment il y a trop de refs que
3: plan,
4: vous verrez dans plein de choses.
3: Chaque plan du film est magnifique.
1: Ouais, c'est vraiment.
0: La photographie du film elle est folle.
4: En termes de stylisme tu vois, en termes de taf, moi c'est des trucs que je reprends vachement sur mes moodboards au taf, tu vois, genre le style de, tu vois, autant quand ils sont habillés classe, tu vois, genre en costume et tout, que en mode un peu plus streetwear, très cuir, très... Non, vraiment, alors après, c'est en termes de jeu d'acteur, de film, on a fait mieux, mais en vrai, tu prends une claque visuelle pendant une heure et demie. On a fait mieux, on a fait pire.
3: DMX, ça va, ouais.
4: Mais pendant une heure et demie, tu prends une claque visuelle, franchement, je recommande fortement. Et après, deuxième petit reco, c'est une plateforme qui va malheureusement fermer bientôt, qui s'appelle Nina Protocol. Et en fait, c'est vachement intéressant pour diguer. Non, c'est vachement cool. Il y a plein de projets qui sont
3: musique
4: dessus. Qui sont... Ouais, musique. Ouais,
2: et puis surtout les fonds, enfin tout ce qui est acheté dessus, ça va quasiment
4: ça tout, va à tout à l'artiste.
2: Je crois que ça va tout, même tout de A à Z. Ouais. À l'artiste, je ne dis pas de bêtises, ou peut-être un infime pourcentage.
4: Si vous voulez encore un peu gratter et donner un peu d'argent aux artistes, vous pouvez aller sur ça. C'est Nina Protocol. Et voilà, c'est super intéressant. Il y a vraiment des projets qui ne sont pas sur les autres plateformes, du coup. Et du coup, un petit projet de Christian Music, si vous voulez écouter ça. Vraiment très intéressant à aller écouter là-dessus.
1: Let's go.
2: Et toi, Jules, merci à toi. Ta suggestion.
0: Moi, j'ai deux recos aussi assez rapides, encore sur de la musique. En ce moment, j'écoute beaucoup la scène anglaise, comme beaucoup de monde. Il y a une espèce de revival, un peu comme il y a 10 ans. Sur la drill, mais pas que, sur la grosse scène anglaise qui est revenue de nulle part un peu. Et du coup, je voulais recommander un mec qui s'appelle Zuko versus The World, qui est un proche de Fake Mink, qui est un peu plus dans l'ombre. C'est super intéressant ce qu'il fait parce qu'il y a plein de musiques qualité différentes. Il a plusieurs projets, plein de sons à fouiner, un peu à la Fake Mink aussi. Donc super intéressant. Et après, le deuxième artiste que j'ai en reco, c'est Amil Raja. Pareil, anglais, super intéressant, qui est producteur, DJ. Il a une vibe, comme on disait sur l'esthétique, pour moi, que ce soit dans ses clips ou dans les sons qu'il fait, un peu à l'époque. l'époque 2012-2014 et je trouve ça super cool. Moi, ça me rappelle, ça me ramène à mon adolescence encore, donc franchement, vraiment super cool. Et y a toute cette scène du coup qui est un peu un revival de cette période et du coup, je kiffe tout ça. Voilà.
1: Magnifique.
2: Et toi, Yanis ?
3: Alors moi, je vais vous parler d'un rappeur que j'ai trouvé sur Instagram, je le connaissais pas du tout.
1: Que de la musique ?
3: Ouais. Un mec qui s'appelle Zay Fay Unit, donc c'est un peu compliqué à orthographier. C'est un mec qui rappe comme Maze, Fabulous, okay. Tout ça rappe des années 2000.
1: Ah ouais.
3: Et sur les mêmes types de prod en plus, donc c'est un peu du rap et tout, mais bien fait.
1: Putain, c'est pas mal ça, en plus avec les beaux jours là.
3: C'est ça exactement, ouais.
1: Incroyable. Moi, je vais vous parler d'une chaîne YouTube qui s'appelle Mota TV.
2: J'aime trop les chaînes YouTube.
1: Qui, putain, j'aime trop YouTube. J'ai acheté une télé. J'ai pas la télé, j'ai que YouTube, frère.
2: Putain, Mota TV, anecdote. Jordan m'a parlé de ça. Je connaissais pas.
1: Bah ouais, c'est
2: j'ai
1: une.
2: Mettez un cap dessus.
3: Ali, est-ce que en tu fait, sais c'est qui une, c'est du coup
1: C'est Mota TV, c'est une chaîne YouTube où est-ce que dessus il y a que des sons jamais sortis de tout l'univers, toute l'équipe. Genre, j'ai pas envie de dropper les trucs, mais Don Dada, je pense que ça doit être sûrement eux derrière. Très franchement, c'est sûr, c'est eux. Mais bref, dessus, c'est des sons qui sont uniquement sur YouTube et pas sur Spotify et toutes les autres plateformes, par exemple. Et il y a des feeds genre entre Alpha One, TH, Stavo, Kekra, Roger, Untrill. Et j'en passe, et je pense qu'à mon avis, ça doit être des chutes de sessions studio, ou tout simplement des sons qui n'ont pas été gardés pour des projets, qui ne le seront sûrement jamais, étant donné qu'ils sont « leaks » entre très grands guillemets là-dessus. Mais c'est grave intéressant, parce que du coup, c'est, peut-être toutes les semaines, ça sort des sons comme ça, et tu pètes ton crâne, tu te dis « attends, ça c'est genre des chutes qui tombent sur YouTube », mais genre les trucs, même le fait qu'il y a des feats qui n'ont même jamais eu lieu, mais qu'il les drop comme ça. Moi, je trouve ça cool. D'autant plus que derrière, au-delà de la musique, il drop, c'est pas des clips avec, mais c'est des graphiques à fond, ah, tu montage, vois. Ouais, des genres de montage comme ça. Tu vois pas les artistes, c'est plus des trucs de typo, un peu crade, truc et tout. Mais genre les mecs, ils se tuent. Et très honnêtement, je pense que c'est Don Dada qui sort ça pour un peu avoir un autre, prisme ou un truc à que des projets. Autant ils ont sorti les... D'accord. Ça fait longtemps qu'ils n'ont pas sorti de projet. Enfin, je dis ça, il y a les Untrill et tout. Mais je veux dire, en tant que, par exemple, Alpha One ou des mecs qui sont pas sur le truc.
2: Soirées, un truc comme ça,
1: mais ouais, non, peut-être que c'est le...
4: La concurrence.
1: Ouais, peut-être que même c'est le truc qui fait que... pas ils annoncent quelque chose, mais ils en profitent pour avoir, une fois de plus, un autre prisme pour envoyer leur musique. Et voilà, quoi. Mais très intéressant, allez jeter un coup d'œil, puisqu'il y a vraiment pas mal de trucs à voir. Et en plus, ils en drop encore pas mal aujourd'hui.
2: Ouais, moi j'aime beaucoup. Hein. Franchement, ça m'a mis une...
1: Ouais, bah, ça fait plaisir.
2: Ouais, ça fait trop plaisir. Voilà,
1: sachant que dans son Alpha One et tout, t'en as plus tant que ça actuellement, quoi. Pour ne citer que lui.
2: Moi, du coup, bah, je vais rester sur le thème esthétisme. Ça va être une marque de chaussures qui s'appelle Martin Salière, qui est une marque française de chaussures créée par un designer qui s'appelle justement Martin Salière, qui a bossé pour pas mal de marques, notamment pendant très longtemps Feeling Pieces, marque hollandaise, qui a bossé aussi pour Sunay, enfin. Il a designé pour pas mal de marques et c'est vraiment. J'aime beaucoup. C'est une sorte de bowling, mais un peu running. Enfin, c'est vraiment cool et même si ça coûte un peu un petit billet, comme pas mal de chaussures, on va dire de designer.
1: Dis le prix.
2: 290. Voilà. Mais non. Après voilà, ça reste un label indépendant où il n'y a pas d'investissement derrière et voilà, et c'est vraiment cool, allez, un coup d'œil, c'est Martin Salière, voilà.
1: Allez, vas-y, merci à tous, merci aux invités du jour.
4: Merci à vous,
0: merci à vous pour l'invite, grosse force à vous.
1: Merci beaucoup, merci.

0: Salut à tous, bienvenue sur l'île radio. On se retrouve ici pour le podcast Bœuf et Brocoli avec moi-même Eloy, Tony, Yanis et Rami à la prod, comme d'habitude maintenant. Aujourd'hui, on a le plaisir de recevoir deux invités qui nous sont chers, Jules et Lorenz, deux frères passionnés de musique et culture de manière plus globale. Comme on disait en off, c'est du niveau des frères Wayans, tellement ils sont bons. Aujourd'hui, on va parler d'esthétisme dans le rap hip-hop, mais avant tout, on vous laisse vous présenter rapidement. Lorenz, bienvenue.
1: Salut, merci. Merci Eloy, merci à tous. Moi, c'est Lorenz, je suis styliste, set designer. Je bosse sur des clips, de la pub, de l'édito. Donc concrètement, où j'habille, où je fais les décors sur de la vidéo. Voilà.
2: Salut, moi c'est Jules. Déjà, merci pour l'accueil à tous. Moi, j'ai monté une petite marque qui s'appelle 695, qui vient directement du 5e arrondissement de Lyon avec deux potos à moi. Je baigne dans la musique grâce à mon frère Lorenz depuis la nuit des temps, depuis presque que je suis né.
0: Ça fait les big up déjà.
2: Exactement. Et grosse culture grâce à lui. Et voilà,
1: pas que, mais
2: ça me permet d'en parler comme je veux.
0: Bon, c'est bien, ça commence comme ça la musique et tout.
1: Ouais, ça commence. En vrai, c'est un voisin à nous qui nous gardait, moi et mon frère, qui était un bousiller de rap US. Et en fait, lui, il avait une collection de malades de CD et qui nous met vraiment. Moi, je dois avoir 11-12 ans, Julo, du coup, il doit avoir 5-6 ans. Et il nous met à fond dans le Peura. Dans le rap US notamment, et ça commence comme ça, hein. La passion commence comme ça.
0: Hein. Ouais, c'est souvent des histoires de grandes façons, ouais, de ces générations-là. Clairement.
3: C'était quoi comme album, par exemple, de cette époque ?
1: En vrai, lui, il écoutait vraiment tout, mais les premiers albums qui Matrix, enfin, les premiers artistes qui Matrix, enfin, vraiment, c'est. Moi, c'est New York à la base, donc c'est vraiment Jay-Z, le Deep Set. Je pense que en album, le Black Album, je crois que c'est un des premiers projets que j'achète de mon côté. Et vraiment, sacré tarte.
0: Et toi, tu commences à consommer la musique comme ça, via lui. Et ouais. Jules, par la suite, du fait qu'il est plus jeune, parce que vous avez quoi, 5-6 ans
1: de... 7 ans.
0: 7 ans, ouais, ouais.
1: Il est vraiment bébé. Hein.
0: Ouais, ouais,
1: c'est vraiment petit, l'époque. Donc à la limite, c'est.
3: J'aurais jamais cru.
1: C'est même, souvent on nous fait la réflexion, mais. Mais ouais, c'est surtout notre voisin qui nous garde, il garde surtout mon frère, tu vois.
0: Okay.
1: Et en même temps, il me fait découvrir sa culture peura, tu vois.
0: Et toi, Jules, tu t'en souviens de ce truc-là, genre à ce moment-là
2: Ouais, je m'en souviens bien déjà.
0: Ou tu t'en souviens plus via Lorenz?
2: Si, je m'en souviens bien, via Lorenz, mais même via ce type qui nous gardait. Et pour l'anecdote, par exemple, moi, je crois, j'avais peut-être 6 ans, un truc comme ça. À l'époque, il m'emmène dans un événement à Lyon, une espèce de guinguette, un truc rien à voir. Et en invité, il y avait le Ghetto Fabulous Gang. Et il m'achète un DVD de l'époque.
0: T'as quel âge, là ?
2: À cette époque, j'ai 6 ans. Il m'achète un DVD de leur clip et tout. Et
0: à ce moment-là, sur
2: j'ai une dédicace de Orozco qui me dit, où il y a marqué dédicace au petit Jules.
0: 6 ans.
2: 6 ans à l'époque. Donc voilà, c'est ce qu'a fait la culture.
0: Ouais,
2: clairement.
0: Non, c'était pour situer un peu les bousiers de musique et passionnés que vous êtes. On revient sur le sujet du jour, l'esthétisme dans le rap hip-hop, mais même la musique de manière un peu plus générale, mais on va quand même s'axer sur ce style-là. On va se la jouer en 4 parties différentes, en partant de vos projets préférés, à vous deux, vos clips préférés, vos covers préférés, ainsi que vos icônes de style préférés. Comme ça, ça séquence un peu le sujet du jour et ça l'axe sur différents trucs. Ça peut être très intéressant. Et pour commencer, on va faire un truc un peu large et tout, mais ça va être vos projets préférés. Commencer par album, toi, Lorraine, si tu veux. Ouais, projet ou album.
1: Ouais.
0: Qui a l'esthétisme dans le rap via un projet que vraiment, toi, tu t'es pris.
1: Ouais, ça marche pour l'esthétisme et pour la musique aussi. Hein.
0: Ouais, ça va de pair.
1: C'est clairement, c'est Kanye, The College Dropout.
0: Incroyable.
1: Je crois que, classique, hein, on peut pas, c'est... Difficile de faire plus classique, j'ai envie de dire. Et puis, en fait, je le découvre. Donc, comme je disais, là, à cette époque-là, je suis bousillé par New York, surtout. Donc, que ce soit Jay-Z, Dipset, Rockefeller de ouf, même Mobb Deep, Nas, même si je suis un peu moins Nas à cette époque. Et du coup, je passe un été chez ma tante qui habite en Angleterre et je tombe sur le clip de All Falls Down sur MTV Base. Et ouais, c'est le premier clip de Kanye sur lequel je tombe.
4: Premier. C'est assez simpliste en plus.
1: Ouais, simpliste, mais en même temps, il y a du taf parce que tu vois, c'est un clip à la première personne déjà. Donc en fait, Kanye, tu le vois que par le prisme de soit la vitre de la voiture au début, soit le.
3: Tu quand se laves les mains, je crois.
1: Ouais, exactement. Ouais, il se lave les mains parce qu'il s'est fait tacher sa chemise dans le. Ou tu le vois rapper dans les X-ray. Aussi. Donc en fait, le clip, il est pas si simpliste que ça, tu vois, il y a quand même des
3: surtout
1: choses...
3: pour l'époque.
1: Ouais, bah
3: quand
1: ouais.
3: Tu regardais un clip à l'époque, c'était pas
1: sûr,
3: ça.
1: Bien sûr, il y avait...
0: Et même, faut pas oublier que ça reste le premier album de Kanye, et c'est Kanye qui arrive en tant que rappeur, là où il avait beaucoup produit avant, là il arrive, clairement. Et l'esthétisme, bonjour, je suis Kanye, bonjour, je veux montrer ce que je fais moi à 100%.
1: Clairement, bah, clairement, ça fait partie de tout son personnage et de tout ce qu'il dit, tu vois. Il le dit dans Last Call, d'ailleurs, dans le dernier son du projet, il dit... Personne croyait en moi. Moi, à la base, je suis un producteur. Alors, à la base, j'écoutais déjà Kanye, en fait, parce que...
3: Black Album,
1: ouais. Ouais, clairement. J'étais bousé, je kiffais trop le Black Album. Ouais. Mais j'étais encore un gamin.
3: Donc, pas fait le rapprochement.
1: Ouais, c'est ça. Je diguais pas encore assez pour savoir que Kanye, c'était le producteur. Même sur du Deep Set, tu vois. Sur,
0: ouais, c'est des trucs qu'on savait pas forcément à l'époque.
1: À l'époque, puis même, c'était une époque où Internet était quand même... En vrai, c'est 2004, donc ouais. Internet, c'était... Fin...
4: C'est pas facile de...
3: Il n'y avait pas de tag, il n'y avait pas Kanye on the beat.
1: C'était difficile de savoir, tu vois, aussi, clairement. Et nos seuls moyens d'information, c'était le magazine Rap US, tu vois. Genre, je pense que c'était mon plus gros...
4: T'avais XXL aussi.
1: Ouais, t'avais XXL, mais...
3: C'était pas en France, je crois. Tu l'avais
4: dans un tabac presse.
3: Toi, t'étais à Paris, toi.
1: Ouais, mais il était pas dans tous les tabac presse. En tout cas, il était pas dans le tabac. On habitait au-dessus d'un tabac presse. Et dans notre tabac presse, il était.
3: Il y avait Groove aussi.
1: Ouais, il y avait Groove, mais Groove, c'est arrivé.
3: C'était plus rap français, peut-être.
1: Ouais, plus rap français.
3: Ouais,
1: ouais. Rap US, c'était comme son nom l'indique, j'ai envie de te dire. C'était accès Rap US. Donc, non, on n'avait pas encore la facilité de savoir qui a produit, qui est derrière tout ça. Donc, ouais, je me mange ça.
0: Et... Grosse cover, en plus, gros ouais, univers de Kanye qui arrive avec le fameux déguisement universitaire nounours, tout
1: clairement,
0: ça.
1: Clairement, là...
4: Aussi, avec quelque chose de moins...
1: La mascotte de nounours. Voilà. Ouais, puis c'est ce que je disais
4: c'est
1: sur...
4: C'est tu vois. Ouais, clairement. C'est qu'un nouveau c'est... rap qui n'est pas quand... habituel, et justement, on parle d'esthétisme.
1: Moi, j'écoute que des mecs de New York un peu sombres, tu vois. Genre, ils sont dans une esthétique vachement sombre. Là, t'arrives avec un gars qui s'habille différemment, déjà.
4: Exactement.
1: Il se proclame Louis Vuitton Don, tu vois. Ouais. Alors moi, à l'époque, je suis pas spécialement fervent de son style, fervent défenseur de son style, tu vois. C'est pas ce que je préfère, tu vois.
4: Je pense qu'on était trop jeune à ce moment-là.
1: C'est... Ouais, c'est peut-être. Possible. Puis, ouais, mais même en y repensant,
3: des
1: tu vois, c'est
3: avec
1: pas...
3: des polos, c'était ouais, c'est
1: ouais. Compliqué. Hein. Ouais, mais tu vois, là, ça revient ça aujourd'hui, tu vois. Ouais. Ce truc de double polo, ça revient de ouf en ce moment, tu vois. Mais c'est vrai que... Il a des eras pour moi qui sont plus intéressantes après, ouais. En termes de style en tout cas. Il arrive avec un truc différent de ce qui se fait à côté, clairement. Et puis tu sens que le mec arrive avec... donc c'est lui qui produit. En termes de visuel...
0: la couleur de la musique aussi. Autant il avait beaucoup produit pour les Jay-Z, les trucs et tout, qui avait cette teinte-là musicale et tout. Et là, du fait qu'il arrive en mode Kanye, qui produit à 100% et qui rappe d'ailleurs sur son projet, c'est vraiment, je fais ce que je veux, ça y est, c'est mon tour, tu vois.
1: Ouais, clairement. Et puis, il le dit aussi, pareil, dans la school, il le dit. Il dit, j'ai gardé les meilleurs potes pour moi. En fait, clairement, il fait ce qu'il a envie de faire et clairement, ça a une couleur un peu plus, c'est un peu plus soulful, un peu plus les voix pitchées, ouais. Tu vois, que ce qui se fait, même si...
3: ça se faisait avec Rockefeller, je trouve.
1: T'en entends beaucoup dans Rockefeller, tu vois.
3: Pas avec ce rap-là, pas ce genre de couplet.
1: Mais ouais, c'est ça. C'est même dans la façon de rapper, tu vois, tu sens qu'il est le mec qui est moins ghetto, tu vois.
3: Blueprint, c'était avant, non ?
1: Ouais, Blueprint, c'est avant.
3: Tu vois, sans que ça...
1: Ouais.
3: Ça reste le même style.
1: Donc oui, t'avais déjà cette patte-là, tu vois. Mais même dans sa manière de rapper, dans sa manière d'être, t'as un truc un peu différent, tu vois.
0: Ok, ok. Du coup, on garde The College Dropout comme une belle référence.
3: Il faut écouter tous les albums. Hein.
0: Ouais, bien sûr. On parle de cet album de Kanye qui est le premier, mais il y en a beaucoup qui ont suivi. Et l'esthétisme de Kanye, c'est quelque chose. Autant celui-ci, c'est les prémices, c'est le premier jet. Et l'idée du nounours, en plus, il l'a fait suivre sur plusieurs albums ensuite. Ouais. Après, il y a eu d'autres choses et tout. On en reparlera sûrement un autre jour. Peut-être plus tard dans le podcast.
3: On parlera de Yeezy, on parlera de Nike, Adidas.
0: C'est ça. Et toi, Jules, du coup, par rapport à tout ça, ces esthétismes et tout, ton projet préféré ou celui que tu as choisi de parler aujourd'hui, attention.
2: Alors moi, le projet que j'ai pris pour parler d'esthétisme, ce qui me paraissait le mieux et qui m'a vraiment marqué, c'est le projet de Space Ghost Purp, Mysterious Funk Chronicles of Space Ghost Purp. Donc Space Ghost Purp qui, à l'époque, est un rappeur encore un peu underground, mais bon, il a quand même déjà une belle reconnaissance dans le milieu. Moi, à l'époque, je suis plus jeune, du coup, j'ai 15 ans, donc c'est dans mon adolescence, je le prends comme une grosse claque. Vraiment, moi, je prends ce projet vraiment plein dans la gueule.
3: T'étais la cible.
2: Ouais, clairement. Ouais. C'est clairement la cible de l'époque. Et ça m'a marqué, ouais, c'est ça, c'est ma génération, ça m'a marqué sur plusieurs années, sur ce qui découle derrière et tout ça. Donc c'est un projet de 14 titres, pour moi c'est un no-skip, il produit tout lui-même dessus, c'est produit magnifiquement et il le sort d'ailleurs sur un label à l'époque qui est un label rock indé, ce qui est assez fou je trouve, ouais, 4AD, qui avait signé Pixies d'ailleurs à l'époque, c'est vraiment incroyable, ouais aussi.
0: C'est fou ça,
4: j'ai vraiment pas vu ça,
0: après en vrai ça a du sens.
4: Ça a du sens, mais c'est assez fou. C'est-à-dire, en plus, j'allais dire, ce qui est intéressant, c'est que ça, c'est un son qui a un pont avec du rock. Oui. Et en fait, au final, c'est produit par un label qui produit quasiment que du rock.
2: Ouais.
4: Et anglais, en plus.
2: Ouais, anglais, en plus. Ouais, c'est ça qui est fou.
4: Ouais, c'est assez fou. Comme quoi.
2: Et du coup, c'est un projet qui est assez sombre. Il y a des prods bien sombres, minimales. Il y a tout un univers dans l'album qui est, pour moi, il est un peu, c'est un album hanté, un peu spooky. Je le réécoute vraiment super souvent, généralement à l'automne, genre quand c'est Halloween, tout ouais, ça, c'est vraiment l'ambiance. Tu vois, ça s'y prête super bien.
0: Quand tu commences à faire froid.
2: Ouais, exactement.
3: Halloween musique.
2: Ouais, exactement. Et ouais, voilà, moi, pour moi, dans cet album, il y a un univers tellement ancré et qui va avec le personnage que ça correspond vraiment à une esthétique reconnaissable chez lui. Et moi, ce personnage, après, tout ce qu'il fait avec le A$AP Mob derrière, avec le Ryder Clan, parce que c'est lui qui fonde le Ryder Clan aussi, je prends vraiment une grosse vague, toute cette époque qui marque même mon identité à l'époque. Tout ce qui découle derrière aussi, tout le Ghost Money, je le prends dans la gueule aussi.
3: Tu mettais des U à la place, des V à la place des U.
2: Ouais, exactement. Exactement. Ouais, moi, je voulais être sombre, tout ça. Tu sais, j'étais vraiment le truc.
0: C'est toute l'esthétique un peu post-Memphis d'époque.
2: C'est
0: et
2: ça,
0: tout
2: exactement.
0: Et tout bien,
2: ouais, exactement. C'est vrai. En fait, c'est tout.
0: Le moi, son est mal mixé, mais c'est l'esthétique du truc, tu vois.
2: Et en fait, ce qui est intéressant. Ouais, ce qui est intéressant, c'est que niveau parce que il est clairement inspiré de l'horrorcore de Memphis des années 90. Et moi, à cette époque-là, même si j'avais les grands classiques de la 3-6, Stay Fly, tout ça, c'est pas trop des milieux dans lesquels on était. Enfin, on connaît les classiques, mais j'ai jamais fouiné, alors qu'on sait le nombre de projets qu'il y a à fouiner là-dedans. Et ça m'a grave ouvert à ça. Okay. Et j'ai passé du coup. Des années après, enfin oui, beaucoup de temps à passer.
0: La porte interdite.
2: Clairement, la porte interdite, exactement. Exactement. Et voilà, moi, c'est vraiment ce qui m'a marqué là-dessus. Et pareil, sur le personnage maintenant, malgré ce qu'il est aujourd'hui, il y a quand même un truc, c'est qu'il y a un gros...
0: Il a laissé une énorme trace.
2: Ouais, une énorme trace sur plein de trucs.
3: Même sur les Saproki. Hein.
2: Ouais, exactement. Ouais, Rocky, Rocky, le A$AP Mob, en général. Hein. Enfin, ouais, Rocky, c'est assez fou.
5: C'est le père de Rocky.
2: Ouais, ouais, clairement.
0: Alors que tu vois quelqu'un qui va découvrir Rocky aujourd'hui ou quoi, et jamais ouais, il fait un lien entre A$AP Rocky moderne et Space Girl.
3: Il y a un clip d'A$AP Rocky, je crois qu'il s'appelle Get Money. Je crois
0: il a pas fait des hommages un peu sur son dernier projet, je crois, non. Il y avait pas une histoire comme ça et tout. Il a repris une prod.
2: Oui, c'était en bif chez moi.
3: Mais je te parle d'un clip qui date d'avant justement sa rencontre avec Space Ghost Purp. En fait, on dirait un clip de Kid Cudi, sont dans un appart. Il a les cheveux longs défrisés.
0: Rocky, tu veux dire ?
3: Ouais, Rocky, il est avec des Yeezy. C'est un peu ambiance How to Make It in America. J'ai l'impression que quand il a rencontré Space Ghost Purp, il est parti sur
5: autre chose. Il a changé sa personnalité.
3: C'est ça.
0: Ouais, un truc un peu plus dark, un peu plus dégueulasse. Hein. Mais ouais, grand respect à notre ami Space Ghost.
2: Et après aussi, maintenant tout le monde parle de... Il y a une espèce de truc où tu vois la funk là. le funk, PHONK, ouais, c'est lui le premier à dire le terme.
3: C'est un peu tout et n'importe quoi.
2: Et c'est lui, dans ce projet, justement, il y a plein de sons et même quelques projets avant où il utilise ce terme.
3: Sur la petite boue.
0: Bah incroyable. Bah après ouais, ça marche bien en plus, tu vois, genre en mode funk, c'est totalement il a inventé le terme, et tous les gens qui ont suivi en faisant des projets de la musique, ce que tu veux, il y a toujours ce truc spooky, Halloween-esque, sombre et tout,
2: ouais, lui, demeure un peu même, et tout, tu vois. Lui-même dit que ce terme il découle de tout ce qu'a fait Memphis dans les années 90 en fait, que
0: bien sûr.
2: Tout ce truc, et c'est comme ça qu'il a trouvé ce terme.
3: Si je dis pas de bêtises, ce projet il existe en version encore plus dégueulasse.
2: Ah ouais.
3: Et en fait quand il a signé, il l'a ressorti en bien mixé.
0: Ok.
3: Mais si tu peux,
0: en mieux mixé.
3: Je crois que c'était une mixtape qui était vraiment sur SoundCloud. Okay. Et quand il a signé, il a pris un genre de best-of de ces mixtapes-là, et c'est ce projet-là.
0: Ok. Incroyable. Bah, très intéressant aussi, ça, c'est une belle partie d'histoire.
3: Il faut réécouter tout ce qu'il a fait, tout le Raider Clan.
2: Ah ouais.
0: Un bel univers.
2: Denzel Curry, Amber London.
0: La plus forte, t'as respect. De fou. Ok, bah trop bien. Franchement, un vrai référence et vraie petite histoire et tout. On peut passer à
4: la partie clip.
0: L'esthétisme avec les clips. C'est plus facile de choisir quelque chose, je pense. Parce que...
2: Ouais.
0: Non, mais l'esthétisme, c'est difficile de choisir. Tu vois ce que je veux dire ? Ouais, voilà. On prend lequel, tu vois.
1: Ouais. Alors, moi, j'ai décidé de partir sur quelque chose qui est pas obligatoirement dans l'esthétisme pur, parce que on aurait pu prendre des choses juste belles esthétiquement. Mais moi, j'ai pris Steel Tippin' de Paul Wall, Slim Thug et Mac Jones. Clairement. Bah moi, c'est un peu ma porte d'entrée au rap du Sud, déjà. Donc en fait, ça va avec. Je trouve que le clip, il représente grave le Sud, clairement.
3: C'est Houston.
1: C'est Houston. C'est toute l'équipe de Swisha House, en fait.
3: Ouais.
1: Donc c'est clairement les enfants de DJ Screw, en fait. Le clip, c'est juste...
4: Des caisses.
3: Slim Thug, il a un délire un peu bizarre qu'on va pas raconter dans le clip.
1: J'ai pas la ref, je pourrais pas en parler en live comme ça. C'est vrai ? Bon, tu nous raconteras ça. J'ai pas la ref sur Slim Thug, tu vois.
4: Ouais, c'est pour ça, un clip californien un peu.
3: Plus texane.
4: Ouais, voilà. En fait, t'as un mélange de New York et LA, tu vois. Je sais pas comment le décrire. Mais...
3: Bah, le son, de toute façon, même musicalement, je trouve que ça sonne un peu comme du Los Angeles plus.
4: Oui, c'est ça, je trouve qu'il y a un mélange. Après, voilà, l'Amérique, c'est tellement vaste, mais.
1: Ouais, bah même dans l'esthétique des Vagos, tu vois. En fait, ils ont leur truc.
4: C'est lowrider à mort, tu vois.
1: Ouais, bah en fait, c'est pas des lowriders, justement. C'est vraiment un truc de Houston. Et du coup, c'est un truc qui s'appelle.
3: Des cornes devant et tout, non ?
1: Ouais, c'est ça. Il y a une phase où ils ont des cornes de taureau. Et puis, tu sais, ils ont les jantes avec les trucs pointus qui sortent, là. Donc, je sais pas comment ça s'appelle, ça.
3: Je sais pas.
1: Mais c'est un délire. Et bref, tu les vois, en fait, c'est une dans le clip, ça rappe et il y a une danse de Vagos derrière, tu vois, genre. Où tu sais, ça roule tout doucement. Où c'est vraiment le mood, il y a vraiment quelque chose de ouf. Et du coup, y a un vrai truc sur les voitures et sur les Cadillacs et le tuning. Le mot français est un peu dur, tu vois, mais dans ce truc-là, c'est ça, de Pimp à Houston, qui s'appelle le Slab en fait. Et c'est Slow, Loud and Banging. Et en fait, c'est un truc qui a toujours existé dans la culture. En fait, du Chopped and Screwed, en fait.
4: D'ailleurs, il y a un remix Chopped and Screwed, mais je sais pas si c'est un remix officiel.
3: Oui, il y a toujours.
4: Mais voilà.
1: Ouais, de toute façon.
4: Et du coup, d'où la ref à DJ Screwed, tu vois.
1: Ouais, de toute façon,
4: Switch
3: House, je crois, c'est un peu leur concurrent.
1: Je te disais leurs enfants, tu vois, mais...
3: En fait, je crois qu'il y avait Switch House et School Up Click. Et les deux, ils n'étaient pas du même coin de la ville.
1: Okay.
3: Je crois, je dis peut-être de la merde.
4: Après, à vérifier, mais
3: il me semble que c'est ça.
1: Ouais, mais tu vois, j'ai pas l'impression qu'il y ait de enfin, je sais pas, peut-être tu me dis, mais que de bif entre eux, tu vois.
3: En fait, je crois qu'il y a eu entourages, mais pas entre les rappeurs.
1: Ouais, ok. Ouais, après, c'est tellement grand. Enfin, tu vois, les entourages, ils sont tellement larges que c'est possible.
3: Après, il y a eu des morceaux où ils étaient tous ensemble en réunion pour justement faire de la paix entre tous les quartiers de la ville.
1: Ok.
3: Mais à la base, il y avait des guerres.
1: Ok. Donc, il y avait clash entre... Ouais. Tu vois, moi, pour moi, c'était vraiment les enfants de DJ Screw, tu vois.
3: Je crois que c'est Michael Watts.
1: Ouais, qui est mort il y a longtemps.
3: Ouais, en plus, ouais, qui est décédé.
1: Qui est une grosse partie du clip.
3: Michael Watts, c'était un peu le concurrent. Certains disaient qu'il était meilleur que Screw. Okay. Même si c'est pas lui qui a créé ce style.
1: Ok. Mais et que en gros, ouais, il avait pris le style de Screw, mais qu'il faisait mieux, tu vois.
3: Ouais, lui, il mettait des samples. Après, en vrai, quand tu réécoutes, c'est un peu plus expérimenté, en vrai.
1: Ok.
0: Qu'est-ce que tu retiens de plus dans le clip ?
1: Bah, le clip, en fait, encore une fois, c'est l'esthétique South,
3: sud, ouais.
1: que tu prends, qui est vraiment différente de ce que j'écoutais à l'époque, qui était vraiment
0: ouais, ce que tu voyais aussi à l'époque et tout.
1: En... Et, ouais, parce qu'en plus, encore une fois, Internet était aux abords, les abords d'Internet. Donc en fait, c'était assez difficile de voir les clips et de... On n'avait pas YouTube déjà.
0: Ouais, bien sûr.
1: Donc en fait...
0: Il y avait des clips à la télé, mais c'était plus des trucs qui étaient sous label ou quoi, des trucs comme ça.
1: C'est, ouais, et ouais, tu vois, et moi je pense que je l'avais téléchargé, lui, tu vois.
2: Ouais, je sais mais pas, je me demande si on l'avait pas vu sur MTV Base quelque
1: ouais,
2: part.
1: Ouais, peut-être Base quelque part, mais pff, ouais, ça me paraît. Mais ouais, t'as vraiment ce truc de différence avec l'esthétique New York crasseuse que t'as. Là, t'as un truc un peu, encore une fois, pas solaire, mais tu vois, tu sens que c'est le sud et que.
3: Le soleil, il leur tape dessus. Vois, c'est pas comme en Californie où ils sont.
1: Tu vois qu'ils sont ouais,
0: ils
1: en
0: sont
1: mode.
0: Pas, ils ont pas de plage.
4: Parfait, gros skate. Il est lumineux. Hein.
1: Et puis t'as Paul Wall qui arrive avec sa truc de WWE, tu vois, genre. Peut-être tu dis et les Grills aussi.
3: Oui,
1: tu vois les Grills.
3: On n'a pas parlé des Grills, ouais.
0: bien débile. Là.
1: Ouais, tu vois et c'est une des premières. Je pense que j'en avais déjà vu sur des clips avec Lil Jon, tu vois, ou les Ying Yang Twins, tu vois. Mais à l'époque, il y avait. Enfin, j'aimais bien le crunk et tout, tu vois, mais c'était.
3: C'était on avait un truc un diamants,
1: peu,
3: quoi.
1: Tu vois, c'était un peu, enfin pas des ouaves, mais tu vois, genre.
0: Ouais, c'était débile musique.
1: Ouais,
0: un
1: c'était
0: peu.
1: Débile musique, tu vois. Là, je me prends un truc en mode, waouh, là, c'est cool, tu vois.
0: Ouais,
1: et genre,
0: ouais, de plus
1: t'as vraiment ce truc de mise en avant de Grills, même si c'est pas Houston à la base, tu vois, ouais, les Grills. T'as vraiment ce truc
0: South
1: de. Ouais, c'est ça, d'être dans cette culture-là de.
0: Même Paul Wall aujourd'hui.
1: Ouais, bah ouais,
0: c'est son business.
1: Clairement.
0: Mais ouais, ok, trop bien. Et Jules.
4: À ton tour.
0: C'est quoi ton clip qui t'a parlé en termes d'esthétique ?
2: Alors moi, je passe sur un gros classique, Signatune de DJ Mehdi.
3: Il y a un lien entre les deux, en plus, hein, je trouve.
1: Oui,
2: ouais, bah,
1: les
2: caisses,
1: hein. Clairement.
3: En vrai, la version française de Silk Tippin, c'est ouais, Signatune.
4: C'est une époque aussi où il y a le magazine de tuning et tout. Mais ça a toujours existé, mais en vrai, c'était un moment aussi où il y avait beaucoup de... d'esthétisme autour de la voiture.
1: Bah, ouais, clairement.
0: Voilà. Et vas-y, parle-nous un peu de ce clip.
2: Bah, c'est sorti du coup en 2007. Moi, je crois que la première fois que je le vois, c'est sur la chaîne Zik. Grosse référence aussi à l'époque, qui passait beaucoup de rap français, un peu de rap américain aussi, où on pouvait voir les clips à l'époque. C'est une grosse référence pour nous aussi, dans le milieu du Peura. Donc le son dedans, c'est la version remixée par Thomas Bangalter des Daft Punk et t'as la version originale, t'as une autre version en fait qui est sur le projet Lucky Boy de DJ Mehdi. Après le son, on peut en parler longtemps, mais ça en devient clairement un hymne aujourd'hui. Enfin, il est vraiment connu.
0: Quand tu passes en soirée, c'est terrible.
2: Ouais, exactement. C'est connu par tous. Franchement, c'est quelque chose d'assez gros. Le clip, il est réalisé par Romain Gavras, donc celui qui a confondé Courtrajmé avec Kim Chapiron. Il se rend compte, je crois, dans le clip de Pourceux, mais après, il y a une vraie amitié qui naît entre les deux. Donc le clip, si j'explique un peu, comme on disait, ça rejoint les caisses. Tu suis un mec qui est joué par Olivier Barthélémy. Si vous connaissez ses bars dans Les Frères Wanted, gros ref aussi.
0: Il a joué dans
2: Bête d'acteur.
1: Il
2: fait le film qui suit un peu aussi, parce que là c'est tourné dans le Nord et il y a le film Notre Jour reviendra. C'est dans le Nord aussi. Et du coup, il est passionné de tuning en fait. C'est dans le Nord de la France. Tu le suis toute sa journée chez ses parents. Ses parents qui ont l'air bien fiers de son fils, en vrai.
0: Je crois qu'il a des coupes dans sa chambre.
2: Il y a des coupes, même c'est dans le salon, je crois, un truc comme ça. Et il se réveille, il fait de la muscu, il mange ses céréales. Après, il quitte l'appartement et en fait, il rentre dans sa Honda. Donc, sa Honda qui est bien tunée, tuning à la française. Enfin, je dis à la française, mais elles font penser un peu aux caisses de. Puisque c'est la même époque, en fait. Ça pourrait être des caisses dans. Fast and Furious Tokyo Drift.
4: Il fait limite court-métrage.
2: Ouais, clairement.
4: Plus qu'un clip conventionnel. Clairement. De musique,
2: clairement, tu suis une journée, c'est un court-métrage. Et en fait, d'ailleurs,
4: c'est comme Notre Noël, tu vois, après, par exemple. Donc, ça reste la continuité de ça. Enfin, là, c'était avant.
2: De ouf.
4: Mais je trouve que, du coup, tu vois les liens.
2: De ouf, de ouf. Et du coup, le clip, il est inspiré de... Parce que sur ce que tu dis, sur qui fait court-métrage, il est inspiré, en fait, de l'émission Striptease, 135, au nom de 135,3 décibels, où tu suis, justement, un jeune mec qui est passionné de tuning. Et du coup, pour en revenir au clip, en fait, il finit sur un parking où il fait un espèce de combat de sono pour ouais, savoir...
0: En gros, il arrive sur un ratio. Comme ouais, ça que ça s'appelle. Un ratio de mecs de tuning sur un parking. Ils sont, je sais pas, genre.
6: C'est une grosse culture.
0: Et ils arrivent, ils sont quoi, peut-être une cinquantaine, tous des voitures. Ouais, c'est un peu, tout le monde regarde
2: ça. Tout le monde se connaît, il check tout le monde, mais tu sens que.
0: Il y a de la compète.
2: Et t'as l'espèce de gros méchant qui arrive, celui qui a l'air d'avoir le respect de tout le parking. Et du coup, il fait cette espèce de versus où il finit par le battre au décibel, en fait, à sa sono. Et c'est à l'américaine, en fait. Après, il gagne. Grosse innovation. Et voilà. Et moi, quand je découvre le clip, je suis fasciné par le truc, en fait. Parce que moi, j'ai l'image un peu de l'époque, parce que j'y connaissais rien du tuning, du truc un peu has-been, tu vois.
0: Bien sûr. Et
2: en fait, quand tu suis ce clip, t'as qu'une envie, c'est d'aller zoner avec Bart. D'aller zoner avec Bart toute sa journée dans sa Honda, écouter du son avec lui.
3: Fallait te vendre Darty
0: Moi, ce que je trouve mortel et tout, c'est que tu vois, autant la musique est très pointue, tu vois, ça reste quand même DJ Mehdi, remixé par Thomas Bangalter et tout. Et pour le clip, ils décident de faire un truc qui n'a rien à voir, entre guillemets, tu vois, pour casser ce truc-là. Mais finalement, la musique et le clip, mais ils vont tellement bien ensemble. Ça en est devenu, peut-être même presque dès le début, iconique, tu vois. Moi, je connais grave des gens qui ne sont pas spécialement. Branche musique plus que ça, mais il connaît ce clip à mort et il le kiffe de ouf, tu vois.
4: C'était aussi un pont avec la. J'adore parler de pont. De la house et le rap. Ultra house.
0: C'est sur Jimmy D, ça.
4: Justement, on m'a parlé au.
2: Ouais, mais c'est
4: du hip-hop, tu vois, c'était déjà pas le cas. Après, il y a de banger aussi derrière.
6: C'est là où.
4: Ça y joue aussi, enfin voilà, il y a plein de facteurs.
6: Et puis c'est là où ils sont forts contre Ajmé, tu vois, c'est qu'ils arrivent toujours à prendre des choses que tu pourrais. Comment dire ?
0: Penser insignifiant.
6: Ou que c'est des cultures que tu retrouverais un peu ringardes, que tu serais là et les rendre cool, en fait. Un truc que tu dirais, c'est vraiment pas intéressant. Et comme tu disais, personne n'a envie d'aller à un rasso avant de pas.
0: Aujourd'hui, tu te dis, en vrai, c'est un peu nul, mais en fait, non. Ils l'ont rendu cool, je pense.
3: Il y a plein de gens qui regardaient Striptease un peu pour se moquer des gens qui passaient dedans. Ils ont fait un peu l'opposé.
2: La ref à Striptease, c'est clairement. Enfin, même quand la vidéo elle ressort des fois de Striptease, les gens ils s'en moquent, tu vois. C'est vraiment un truc.
0: Non, grand respect.
2: Et comme on disait, pour moi ce clip il mixe un son club avec une histoire au final grave humaine, en fait. Et Gavras il arrive à immortaliser la scène tuning et honnêtement avec dignité. Donc franchement, c'est fort.
0: Magnifique.
4: Super, merci Jules. Et on va repartir sur un autre sujet qui va être les covers. On te laisse.
0: L'esthétisme avec les covers.
6: Bon, du coup, fallait que je parle un peu de rap français quand même, parce que sinon j'allais faire que du US. Alors, moi j'ai choisi une cover, mais en vrai, c'est pas spécialement la cover qui va. C'est tout ce qui va avec, c'est tout l'esthétisme qui va avec. Donc, c'est La Mafia qu'un free, Cerise sur le ghetto. Donc, la cover, c'est le logo. De La Mafia qu'un free, concrètement, qui pour moi est le logo le plus mythique du rap français. Ouais, franchement.
4: J'ai cherché d'où qui a fait la cover, mais j'ai pas trouvé.
6: La cover, j'ai pas vu. Ouais. Après, moi, j'ai.
4: Je sais pas qui l'a fait, quoi.
6: Non, c'est pas Fifou déjà.
3: C'est ce que j'allais croire que c'est ça.
0: Il y a un monde, c'est. C'est parce que c'est pas une photo, c'est pour ça.
6: C'est ça. Et encore, tu parles.
0: C'est une photo. Mais oui, c'est vrai qu'on a pas la source. Ça doit se trouver, je pense.
3: Avec les magnifiques flammes en bas.
4: J'ai pas pu creuser, mais.
6: Non, j'avais regardé le mec qui a fait, le graffeur qui a fait le logo, du coup, qui est un Nikwan, qui est un mec du 9-4, qui gravite autour de La Mafia qu'un free, en fait, depuis le début. Et clairement, pour moi, c'est un logo hyper important. Et je trouve qu'ils ont ramené un esthétisme en France qui n'existait pas vraiment. Qui existait, mais...
3: À un autre niveau, peut-être.
6: Ouais, à un autre niveau. Et puis... qui était, je trouve, ce truc de la Kaira française. Alors, vraiment, qui dit Kaira aujourd'hui ?
4: Ça a déplu à un certain public rap, tu vois. Parce que du coup, c'était un rap un peu moins conscient.
6: Ouais.
4: Je trouve.
6: Aussi. Ouais, mais il y avait, déjà des rappeurs non conscients, tu vois. Sûr, et puis je pense que, tu vois, je pense à Arsenic par exemple, où c'était pas en termes de conscience, mais en termes d'image un peu Kaira, tu vois, où ils s'habillaient en mode. Où ils avaient moins ce truc de copycat des US, sur tu vois. Survêtent Lacoste, tout ça. Ouais, mais vrai. Dans les visuels, ouais. dans les clips, tu vois, enfin, en fait, on parle de ça, on pense tout ça pour ceux, en fait.
4: Bien sûr.
6: Et pour ceux, pour moi, c'est le clip mythique du rap français. Et en fait, c'est juste. C'est Kurt Rajmé qui va filmer dans un quartier avec Vla du Monde,
4: ouais, c'est
6: et c'est le Derroi et enfin en fait
4: ce qui est fou c'est que même le son il met la pression, je sais pas comment
6: expliquer. Ouais mais en fait et puis tu vois genre t'auras beau puis après Dieu sait que les talents qu'il y a dans la Mafia Quinfri aussi tu vois donc il y a tellement de talents et que tu vois on aura beau débattre des heures sur qui est le meilleur couplet de pour ceux tu vois chacun aura le sien déjà tu vois mais l'important au final c'est l'entièreté de l'œuvre tu vois genre je trouve que il y a un truc et puis derrière
0: même la

0: Non, mais vraiment, c'est, tu vois, et il ramène une image, une image où on se dit, en fait, on peut représenter le ghetto français sans être des copycats des US, tu vois, et être, et être nous-mêmes, en fait, tu vois. Exactement, tu vois.
1: Les quartiers.
0: T'es mafia qu'un fri, brodé sur le cuir, tu vois. Enfin, en fait, c'est des trucs.
2: C'est fou, mais même la cover et tout, je sais pas pourquoi, genre, moi, je trouve, elle pue la France. Parce que ça pue le rap français. Genre, en mode.
0: Ouais, ça sent les années.
2: Avec du recul, ou même, je pense, quand ils la sortent, c'est un truc genre.
0: Ouais,
2: sur une espèce de grillage avec les flammes, clairement, tout, genre.
1: Je vois le, la veste en cuir, le jean, l'Air Max,
0: non,
1: le,
0: mais clairement, c'est ça.
1: Le molosse, tu vois, genre, c'est cliché,
0: non, ça, vois, sent, ça sent la France, ouais, tu vois, ça. La vraie France, tu vois, et non,
1: c'est... le parisienne, tu vois,
0: vraiment. Ouais, clairement.
1: C'est une esthétique.
3: Ouais, clairement. Leur identité, à
0: ouais, clairement. Bah, quand tu parles de ça, parce qu'en plus, la première fois que je vois ce clip, c'est sur... j'avais un pote qui l'avait sur son D500 à l'époque. Et je le regarde en cours sur un D500, et en mec de province, tu vois, genre... Et je colle, genre, je vois pour ceux, je suis là, mais c'est quoi ce délire, wesh? On est où, là, tu vois, genre... Et je le regarde en boucle sur mon
4: kebab,
0: D500.
4: Le prix du kebab dans le clip qui est... C'est 3,50€, non?
0: Clairement. C'est OGB le kebabier.
4: OGB qui coupe le kebab.
0: Clairement, il nous met bien avec les prix. On n'est plus là, malheureusement. Mais ouais, non, vraiment, je trouve que... Ouais, franchement, il ramène quelque chose qui sera...
4: Le rap français, vraiment.
0: Ouais, vraiment, le vrai rap français, tu vois, genre à tous les niveaux, en fait, tu vois. Pas que dans le rap et dans...
2: Mais surtout l'esthétisme, une fois, la musique,
0: parce qu'on va représenter la banlieue française.
2: On parle de ça, tu vois, c'est ce truc-là, où est-ce que, genre, même David a des Jay-Z par la suite qui tombent sur le clip. Parce que là, on parlait de la cover, on a dérivé sur le clip un peu, tu vois. Mais, enfin, le clip qui est sur ce projet... En plus, quand je dis le clip, je pense que c'est le clip du rap français, on va pas se mentir.
0: Non, mais c'est sûr.
2: Jay-Z tombe dessus, pète son crâne. Vas-y, c'est bon. Fin de l'histoire, tu sais.
0: Non, non, mais c'est sûr, c'est encore Courtrajmé derrière.
2: Ouais,
0: tu
2: c'est
0: vois,
2: vrai que c'est incroyable.
0: C'est l'époque où ils sont. Ouais. Franchement, ils sont omniscients sur.
1: Mais sans le savoir. C'est-à-dire sans que. Tout le monde ne savait pas que c'était eux.
0: Ouais, voilà. Ouais.
2: Bah ouais, gros classique de rap français, gros classique de cover. Et toi, Jules ? Tu veux nous parler de quel
3: pareil, gros
2: quel
3: classique,
2: cover t'as fait kiffer.
3: Gros classique, moi aussi. Ça suit bien La Mafia qu'un fri, puisque je vais parler de 113, l'album Prince de la Ville. Que dire sur cet album, à part qu'il y a tellement de choses à dire. On le connaît tous, hein, album sorti en 99. Donc une cover qui est vraiment folle. C'est une pochette faite par Alexander Wiz. Je connaissais pas le type, je suis allé voir hier un peu me renseigner sur qui c'était. Et en fait, la cover, elle représente une mosaïque de plein de petites photographies assemblées qui on voit apparaître visuellement 113 et le titre Les Princes de la Ville. La mosaïque en elle-même, c'est un véritable hommage à toute la ville de Vitry, vue par le 113 et particulièrement de leur cité Camille Groult. J'ai pu lire notamment pour l'anecdote que dans les images, tu as une mosaïque beige, claire, classique. Et en fait, Rimka, il reconnaît la mosaïque et il dit au photographe Alexander Wiz que c'est marrant qu'il ait mis ça parce que c'est toute son enfance. En fait, tu pourrais la reconnaître au milieu de plein d'autres mosaïques. Et en vrai, c'est ce qui fait la force de cette pochette, je trouve. Parce qu'en fait, il n'y a pas de pose d'artiste dessus. T'as pas de visage de 113. T'as juste des lieux qui marquent leur ville que seuls eux ou leur entourage pourraient reconnaître. Et c'est ce qu'on disait un peu hier. Ils ramènent vraiment leur identité, en fait. Et après, par exemple, si je prends moi côté perso, nous, dans 695, ça nous influence vachement. Parce que le premier suite qu'on sort, en fait, c'est un 5 brisé où dedans, t'as plusieurs cassures. Et dans chaque cassure, t'as des lieux dessinés du 5e arrondissement qui nous représentent. Nous, notre entourage pourrait reconnaître parmi mille. Et honnêtement, ça nous inspire de ouf. Et encore une fois, c'est ce qui fait la force de cette pochette pour moi. Il y a une esthétique qui est marquée au 113 à la ville de Vitry et à Camille Groult, et uniquement avec des images. Il n'y a que qui peuvent les comprendre, ou leur entourage. Et en vrai, même quand tu écoutes le projet, tu ressens vraiment la vibe de...
2: Ouais, ça pue ce truc-là.
3: Ouais, ça pue, et même ça pue leur quartier.
2: Ce que je trouve fou et tout, c'est que tu vois, autant c'est une mosaïque et tout, bon après c'est fait pour ça, mais c'est que tu vois le 113, mais de ouf, tu vois.
3: Ouais,
2: il n'y a pas de truc, alors que tu sais, ça pourrait un peu passer à trave ou être un peu fondu dans le truc, mais tu le vois en énorme. Et c'est trop bien, parce qu'une fois de plus, comme tu disais, genre, c'est vraiment identité, mais je pense qu'il n'y a pas plus identité, limite, comme cover, en vrai.
3: De fou, et comme on disait, sans voir les artistes, tu vois, sans voir qui que ce soit, ni AP, ni Mokyo, ni
2: iconique à la mort aussi. Ouais, après, c'était une autre époque et tout, tu vois.
3: Ouais.
1: Puis même maintenant, c'est marquant. Tu vois, je sais pas si c'est dû à ça, tu

0: pense pas que tout a un lien, mais tu vois, les collages qui est un peu partout.
1: Bien sûr, parce
0: que je pensais à Suprême, tu vois.
2: Genre, je dis pas de bêtises, il y a un groupe de rap US qui avait fait la même cover.
3: Ouais, j'ai vu hier.
2: Est-ce que j'étais en train de chercher tout à l'heure, mais.
1: Avant eux ou après eux?
3: C'est de. Putain, j'ai plus de nom. Non, j'ai plus de Da30, j'ai vu aussi.
2: Mais oui, ils ont repris l'idée d'un groupe d'arabes américains.
0: Après, écoute.
2: Mais ça leur connaît tellement bien que c'est pas choquant.
1: Celle-ci est plus iconique.
0: Après, c'est réadapté.
2: Et l'album est meilleur, sûrement.
3: Ouais, plus grosse carrière, en tout cas. Plus grosse carrière.
1: Ça, ça existe. C'est pas sur les plateformes, et toi, ce projet
3: Non, ce projet, toujours pas.
1: Toujours pas.
3: J'ai l'impression que chaque année, il dit ça arrive, tout ça.
1: C'est jamais le vinyle, il se vend à je sais pas combien, parce que c'est super rare. C'est que d'époque, il n'y a pas eu de repress, du coup, vu qu'ils ont eu des petits problèmes de label, des conneries et tout. Mais ça, quand ça va ressortir, et je pense que c'est via aussi la force de la cover. Mais ça va être un carton de fou malade. Genre, tout le monde va se les arracher.
2: Une tournée de 113, moi, je saute dessus. Hein. Ouais, il faut qu'ils reviennent ensemble.
3: Ouais, j'avoue, ça serait chaud, vraiment. Le rêve. Et en vrai, ce qu'on disait sur le retour aussi, là, avec le reportage qu'il y a eu sur DJ Mehdi, il y a, je sais pas combien de temps ça fait maintenant.
1: Ouais, peut-être un an.
3: Dernièrement, sur Arte, ils en parlaient beaucoup, justement. Ils reparlaient de cet album, où il produit beaucoup DJ Mehdi dedans. Et ça remet un buzz dessus encore une fois pour le peu de personnes qui n'auraient pas pu le découvrir.
1: Pour les plus jeunes qui connaissent pas, tu vois, genre accorder de l'importance et prêter une oreille à ce gros gros classique de rap français qui a beaucoup de hits sur ce projet. On va voir ce
3: qu'on a. Énormément de hits. Énormément de hits. Puis une identité folle, hein, à l'époque où il ramène la voiture.
4: Ouais,
1: le 504
3: et tout. Ouais, 504 break chargé. Au Victoire de la musique. Enfin, ouais, vraiment.
1: Parce que là, on parle d'oral et tout. Les gens, ils capent peut-être pas, mais c'est là-dessus que t'as Tonton du Bled.
3: Ouais, exactement.
1: Notamment, t'as Jackpot 2000. Ouais. Si je raconte pas de bêtises, c'est déjà beaucoup.
3: T'as deux versions de Jackpot 2000. Il y en a une plus ancienne sur d'album
1: Tonton d'Asile aussi, si je raconte pas des conneries.
2: Tonton d'Afrique, Tonton du Bled, il y a les trois.
1: Ouais, il y a les trois. Ouais.
3: Et après, chacun moi, pour en revenir au 113, moi, clairement, 113, c'est mon groupe iconique de rap français. C'est des mecs qui m'ont marqué sur tout le temps, hein, parce que encore maintenant je les écoute de fou. J'écoute moins ce qu'ils font en solo, mais pour moi c'est des passe-passe, ils font des ping-pong en fait quand ils rappent, qui sont exceptionnels à se répondre. C'est technique de fou, c'est bien écrit, c'est chacun leur identité, c'est vraiment moi c'est marquant de ouf.
1: Parfait, mais trop bien, vrai vrai classique de rap français. Et pour la dernière partie du sujet, qui est l'esthétisme dans le rap hip-hop, musique plus globale, on va parler d'icônes de style. Là, on arrive du coup sur les styles vestimentaires d'artistes que vous avez appréciés, du moins un chacun. Parce que ça reste quand même important, t'as la musique, les clips, les covers et tout. Mais c'est pas mal un truc de rappeur d'arriver avec un style marqué, novateur ou pas. Mais c'est important dans cette culture-là, on le sait bien.
4: Ouais, novateur, ou on ne sait pas que c'est novateur encore, tu vois.
1: Ouais, c'est ça, exactement. C'est...
3: On aurait pu avoir les mêmes d'ailleurs, mais il fallait choisir.
4: Bah, clairement, non, on fait assez vite
1: on le tour. On dirait vraiment deux frères.
4: Mais on s'est battu pour ne pas choisir les mêmes projets.
1: Bien sûr. Ouais, parce que vous avez quand même pas mal de trucs en
4: ligne. Bien sûr, on a plus ou moins...
3: Dans les listes qu'on a fait au départ.
1: Bon. Bien sûr.
4: Du coup, moi, je vais parler du deep set, en vrai. C'est assez facile. Donc, comme je disais... le début de ma culture rap, elle se fait à travers New York. Et donc, au début, à travers le New York un peu plus crasseux et mainstream, donc Jay-Z, Nas, Mobb Deep. Et du coup, quand je vois arriver le deep set, tout en couleur, en rose, en violet, je colle en vrai.
1: Surtout à New York, clairement,
4: c'est au mood pimp. Mix pimp et style US, enfin tu vois, style rap US, hip-hop US, Kyra de l'époque, tu vois.
2: Harlem.
4: C'est Harlem. Et pour moi, c'est ce que j'allais dire, c'est que c'est un peu les premiers à dire, à revendiquer ce truc de je viens de Harlem, donc le style fait partie de mon identité.
2: C'est important pour eux.
4: C'est ça, fait partie de mon identité.
0: Je trouve que c'est la génération juste avant, plutôt 80. Tu vois,
2: c'est les sapeurs de New York.
0: En gros, c'est tous les mecs en France qui s'habillaient comme des Américains et qui étaient influencés par New York. Ils s'habillaient, c'était eux, leur influence. C'est dans le style, c'était pas calqué, mais je trouve que c'était.
2: Quand moi, quand je vois Rocky, il vient de là-bas.
4: Ouais, ouais, c'est inspiré Rocky, clairement. C'est un enfant de tout ça. Enfin, ouais. Après, c'est un enfant d'Arlem.
1: C'est quoi qui t'a marqué par le style
4: Moi, c'est les couleurs déjà. Ouais. Après, bon, on était matrixé par le XXXXL, tu vois. Eux, c'était encore pire, tu vois. Mais genre, je pense souvent au clip de Jewels Dipset, tu vois, où il.
0: C'est ça, Cameron,
4: il y a tellement de style iconique Cameron en mode full rose tu vois, bigot rose, tu vois, et qu'il dit qu'il met du rose et qu'une fois que la rue commence à mettre du rose, lui dit ah, vas-y c'est bon, je mets plus de rose, moi tout le monde en met, j'en mets plus, tu vois.
2: Ça c'est bien même, ça.
4: Tu vois, tu sais, des trucs genre on est précurseurs, tu vois, on est les précurseurs d'un style.
1: Ouais, ça va garder la
4: tu
1: ligne.
4: Vois, mais même les. Ils ont des trucs dans Oh Boy, tu vois, genre ils ont un truc avec.
2: Le parfum, non
4: les drapeaux US, tu vois, les trucs, ouais, aussi, tu vois, ces couleurs bleu, rouge, blanc.
1: Ça, t'as beaucoup, Joe Satana à fond et tout, je le vois tellement dans des outfits full drapeau américain,
4: tu sais. Hardcore, tu vois, et le logo diplomate, tu vois, genre le logo, ouais. Leg, tu vois, il est vénère, il est tout coloré. Et après,
1: ça, c'est bien un truc qui reprenne de l'Amérique. Tu vois ce que je veux dire?
4: Clairement.
3: Militaire américain.
4: Un truc militaria. Tu vois, ils sont dans le vintage. Tu vois, je suis retombé sur une interview de Jim Jones des années 2000 où il parle du vintage, tu vois, alors que aucun rappeur des années 2000 n'est dans le vintage. Genre,
1: bien
4: tu
1: sûr,
4: vois, genre,
1: au contraire, ils veulent acheter du neuf.
4: C'est clairement pas,
1: neuf.
4: Tu vois.
2: Une paire par jour.
4: Et tu vois, parce qu'on parle beaucoup de Cameron sur ces très références-là, tu vois. Mais Jim Jones. Tu vois, c'était
1: les ceintures.
4: Ceintures, Cromarts.
2: Ils s'habillent comme les mecs qui s'habillent il y a même 20 ans, comme les mecs maintenant, quoi.
4: Ouais, c'est ça. C'est Cromarts, pantalon en cuir et tout.
0: Et
4: tu vois,
0: plus,
4: c'est
0: des
4: guerres là.
0: Il influence des gens qui sont pas forcément dans le rap, sans s'en rendre compte.
4: Mais bien sûr.
0: C'est ça que je trouve fou.
4: Bah, lui est déjà influencé par un truc peu biker, un peu différent, tu vois.
0: Les kids, tu vois, ils sont influencés par ça, mais sans le savoir.
4: Mais ce que je trouve ouf, c'est que autant nous, on était influencés par ce truc de Cameron et tout. Un peu après, tu vois, mais genre
0: sûr,
4: fin des années 2000, tu vois. Là, frère, on est en 2026. Et les mecs sont influencés par le Jim Jones des années 2000,
1: ouais,
4: tu vois.
1: Toi, tous les Playboy Cartier, je les vois trop en Jim Jones de ouf, tu vois. Genre, tu sais, le baggy shit bien bas. Faut que le calbar il soit genre
4: rouge quadrillé
1: blanc,
4: tu vois, de ouf.
1: Que le t-shirt soit pas trop large, alors que t'as, tu sais, genre
4: non, c'est vachement serré, tu vois.
1: Le t-shirt il est serré, mais t'as un heavy rex dessus, gelard, tu sais, genre.
4: Il était différent de ce que faisait Cameron et Jewels, tu vois.
2: Lil Wayne, Lil Wayne et NPH, c'est bien comme.
4: Ouais, de ouf. Bah Wayne, il a grave pris, enfin, tu vois, tu le sens.
2: Quand tu
4: dans le clip avec J.R. Whiter là. Tu vois, c'est ça où tu sens que.
2: C'est un membre de Deep Set, les mecs.
4: Ouais, c'est ça. Clairement, donc ça pourrait clairement être un mec de Deep Set et de New York, tu vois, tu serais pas choqué, tu vois. Genre, il y a vraiment. Tu sens que ça l'a. Enfin, tu vois, ça l'a touché, tu vois, et qu'il a été influencé.
2: Il y avait un album commun.
4: Qui était censé être avec eux deux.
2: Qui est jamais sorti, ouais.
4: Qui est malheureusement jamais arrivé, mais. Et ça aurait été quelque chose.
2: Fini,
4: ouais, je pense qu'ils auraient fini le game.
1: Ouais. Mais ouais, c'était les mecs les mieux sapés d'Harlem à ce moment-là.
4: Ouais,
1: peut-être
4: c'était...
1: ceux que nous on voyait.
4: Ouais, c'est ça aussi.
1: Mais c'est vrai qu'il y a une grosse.
4: Il y en avait sûrement à Harlem qui savent, tu vois. Je pense qu'eux aussi avaient leurs influences, tu vois.
1: Totalement.
4: Et qui étaient vraiment, comme il disait tout à l'heure, Tony, tu vois, un mix de pimp, tu vois, de style de pimp et d'influence de Kyra US.
1: Chose que tu voyais pas spécialement, en plus, à New York, même dans le Queen, c'est tout, c'était plus des gars en mode
4: military, des
1: parkas foncés, tu sais,
2: Overland.
4: Mais la couleur, c'était pas, tu vois,
1: ils n'avaient
4: pas de couleur. Tu vois, ils n'avaient pas ce truc, tu vois, même le Purple City Bird Gang qui était autour d'eux, tu vois.
2: Ils ont sorti le violet en plus.
4: Le violet, tu vois, les trucs, des trucs forts, tu vois, où tu dirais que tu les vois, tu vois.
2: J'avais vu un shooting, tu sais, un photographe qui prenait les jeunes dans le quartier de New York dans les années 2000, et tu vois, c'était tous des copies de Deep Set.
4: Ouais.
1: Tous. Ils étaient en légende.
2: Que ce soit le bandana, le...
4: Ouais, tout. Clairement, le bandana, tu vois, qui était une référence à tout.
2: Posé sur la tête comme une couronne.
4: Comme, tu vois, genre... Non, je sais que j'ai essayé de faire ça aussi.
2: Moi aussi, je l'ai fait aussi.
4: Clairement.
1: Et toi, Jules, c'est qui l'icône de style un peu que tu veux nous parler avec tout cet esthétisme?
3: Mon icône de style, je vais parler de Pharrell Williams, grosse icône de style, même encore maintenant.
1: Il a traversé les époques. Hein.
3: Ouais, il a traversé les époques. Déjà, musicalement, dans les années 2000, et avec Chad Hugo, ils font The Neptunes, qui produisent à peu près tout à l'époque. Honnêtement, pas que du rap. Y a du R&B, du pop, du rock, de l'électro. C'est ce qui les rend, à l'époque, pour moi, super intéressant.
1: plus leur style surtout.
3: Ouais, leur style.
1: Style va de pair avec ce que tu racontes.
3: C'est ça, exactement. Exactement.
0: Il est toujours habillé de la sorte.
4: Ah, inspiré, ouais. En BBC ou en ice cream.
0: Avec le t-shirt Deep Set aussi.
2: Aussi.
3: Après, ils font aussi Nerd avec en plus Shy Lyle. Il y a son côté rock qui ressort aussi, donc encore un aspect super intéressant sur le personnage. Et pour moi, tout ce qui touche Pharrell, c'est de l'or, même si je suis moins ce qu'il fait maintenant. Il y a ce côté aussi un peu à la Kanye, en fait, où tout ce qui touche, c'est de l'or, même s'il est moins... Enfin, Kanye, il a vraiment le côté hip-hop, enfin, même en son, il fait quand même un truc vraiment hip-hop de base. Pharrell, très vite, il fait autre chose. C'est ce qui le rend super intéressant. Et après, si on se met sur les saps, à l'époque, il ramène une esthétique dans les années 2000 qui est grave influencée par la vibe skate, hip-hop, rap des années 90.
1: Qui se fait pas trop à ce moment-là.
3: Ouais, c'est ça, ça se fait pas à la mode. En fait, il porte des baggy avec des hauts plus slim.
0: Après, c'est surtout le Japon, je
3: pense. Ramène, ouais, c'est ça, il ramène, comme on disait pour le deep set, il ramène des hoodies couleur pastel, des polos couleur pastel. Et ouais, il y a un côté très vibe du Japon aussi, comme tu dis. Totalement. Et comme on disait, donc, ouais, il avait les casquettes trucker aussi, qui n'étaient pas trop à l'époque, avec des Numera et tout ça.
1: Bah, celle qui est sortie avec Kenny Irving à l'époque, c'était j'en ai des frissons, frère. Ah, je te jure, c'est tout mon collège, ça.
3: Ouais. Et du coup, comme on disait, en 2003, ils fondent avec Nigo, du coup, celui qui a fondé Bape, BBC Ice Cream. Et cette marque, moi, elle m'a marqué. Comme jamais, hein. Je voulais tout. Je voulais les shorts, les baguettes avec le chien, les tees, les tees avec les glaces, les sweats, le logo Cosmonaut, je le trouve fou. Et comme on disait, sur les boutiques aussi, il y avait une esthétique dans les boutiques. Enfin, il y avait un merch, il était fou. T'avais les pères qui étaient dans des racks comme pour servir des glaces.
1: Ouais, c'est ça.
3: Et en vrai, tu rentrais, il y avait un toit étoilé.
0: Tu rentrais la musique.
3: Tu rappelles le Cosmonaut, la musique, elle était folle. Normalement, c'est vraiment.
0: Il y avait
3: une esthétique de ouf. Lui, il arrive. Il y a une année où il arrive dans.
2: Même dans les clips et tout.
3: Ouais, dans les clips et tout ça. Il y a une année où il arrive à un... Je sais pas si c'est MTV Awards ou un truc comme ça, avec sa énorme chaîne Nerds, là, qui tourne. Enfin, vraiment, il a une esthétique vraiment folle et bien colorée, comme on disait.
1: Bah, moi, je pense que c'est peut-être le meilleur rappeur, le rappeur le mieux habillé...
4: De l'histoire.
1: Ouais, je pense.
3: En fait, moi, je suis plus trop ce qu'il fait maintenant.
1: Ouais, même moi, tu vois.
3: Parce que pareil, en fait, là où il marque, ce qui est fou, c'est
1: alors que... Toi, on parlait de Kanye là-dessus, c'est important Kanye, j'adore, tu vois, mais peut-être que Pharrell en vrai.
4: Ah ouais.
3: Parce que nous il nous marque à l'époque sur les saps, il nous marque.
1: C'est pas un rappeur, mais t'es un fou, quoi.
3: C'est un artiste. C'est un artiste en général, en fait. Moi, je suis, ouais, c'est un artiste. C'est un.
4: Ouais. Le seul album de rap qu'il fait, c'est quand même. C'est pas son meilleur projet, clairement.
1: Ouais, c'est sûr, c'est
2: sûr. Il est génial, cet album.
4: On est d'accord là-dessus.
2: Il est génial, cet album.
1: J'adore.
2: Comment il s'appelle?
4: Non, pour moi, Kanye, il est quand même plus.
1: Incroyable. Et même dans l'esthétisme et tout par rapport à Pharrell et tout, t'as le truc visuel et tout. Mais même, il se met, lui, sur des covers en mode, tu sais, avec les petits personnages qu'il faisait à l'époque, en mode Nigo, les t-shirts, Bape. Non, c'était un traumatisme coloré et tout.
3: Et même nous, il y a cette époque qui nous marque, nous, parce que c'est l'époque qui va avec, mais il n'y a encore pas si fort, bon, ça remonte, hein. Mais 2014, il y a l'histoire, et lui, ça le fait buzzer de fou, où il arrive avec son chapeau gigantesque.
1: Ah oui, c'est vrai,
3: et qu'en fait, c'est une rêve, c'est une archive de Vivienne.
4: C'est dur, quand même.
3: Ouais, mais c'est une archive, c'est une archive Vivienne Westwood, en fait.
1: Il s'habille comme ça, truc et tout.
3: Je lisais ça, c'est que c'est une archive Vivienne Westwood, et en fait, c'est une rêve, un clip, un son ricain des années 90, si je dis pas de bêtises. Et en fait, vraiment, il marque de ouf avec ça. Et après, par la suite, il devient directeur artistique de Louis Vuitton.
1: Ouais.
3: C'est pas rien non plus.
1: C'est fou quand même. Ouais, par rapport au gars qui arrive en mode je kiffe la sable, j'arrive en mode stylé, tu vois, parce que c'est un mec de ça de ouf, tu vois.
3: Et que
1: par la force des choses, des
3: qui
1: années
3: pas,
1: après, ouais, voilà.
3: Ouais.
1: Des années après, même des décennies après, genre le gars, il devient... directeur.
2: Il avait fait une paire de lunettes. Il avait fait une paire de lunettes dans les années 2000.
3: Ouais, il venait avec des lunettes folles.
1: Okay.
2: Les millionnaires, Louis Vuitton millionnaire, c'était Pharrell qui les avait dessinés.
1: Ok, pour Louis Vuitton.
2: Ouais.
1: Ah ouais,
3: ouais, il avait déjà une collab aussi, j'avais vu ça aussi. Il avait déjà une collab.
2: Et après, il y a eu les horribles superstars, toutes les couleurs.
1: Ouais, c'était pas les meilleurs.
4: Il n'y avait pas des
1: animés. Oh là là, c'était ghetto. La poubelle dès le début.
4: Kanye, il est quand même plus. Moi, je trouve pour comparer.
1: Je retire ce que j'ai dit sur.
0: Bah, si tu prends pas Empatida, je trouve que si tu veux comparer, genre Kanye, tu vois, c'est genre plus pour, on va dire. Les gens qui aiment vraiment la mode dans le côté pointu et genre tout ce qu'il fait Kanye c'était viscéral, sérieux, il pouvait tuer pour des Yeezy. Et pour moi Pharrell c'est genre ça influence le monde entier, c'est genre
3: c'est ça.
0: N'importe quelle personne
3: c'est plus accessible,
0: voilà, ouais. Daronne à la campagne et tout machin et elle veut les stans de Pharrell et je trouve clairement. Que c'est une icône de mode
2: mais il y a eu
0: mondiale.
2: Ça mais pas tout le monde voulait du Jubilee à Boys Club, tu vois.
0: Non, ça, je suis d'accord.
3: Ouais, ouais, mais en fait, c'est, il passe les générations. Parce
4: que c'est pas la même époque.
3: Ouais, c'est pas la même époque. Voilà. Et maintenant, en vrai, c'est une icône. C'est même plus
2: c'est
3: une icône pop.
2: C'est quelqu'un d'autre.
3: C'est une icône pop dans l'idée, tu vois.
4: Ouais, c'est ça.
3: C'est le truc avec Daft Punk.
0: Il est plus pointu.
3: Tu fais le son des mignons, des films des mignons. Enfin, tu vois, c'est une icône. Une icône pop.
0: Happy.
3: Ouais, voilà. C'est
2: dur. Il est quelqu'un d'autre après Happy. C'est plus la même personne.
1: Il le remplace.
3: C'est le Martien.
1: Et non mais vas-y, voilà. On finira là-dessus pour parler du sujet du jour qui est l'esthétisme dans le rap hip-hop. On a parlé plein de choses, plein de trucs différents, c'était grave intéressant, merci à vous les gars.
3: Merci à vous.
1: Merci à vous. Merci à vous une fois de plus les gars, désolé. Pour finir le podcast et tout, si vous voulez, on peut se faire un petit tour de table et tout. Est-ce qu'on peut donner des suggestions du moment, un petit truc qu'on a kiffé hein. Ça peut être très large et tout. Ça peut être de la musique, des films, des marques de chips, si vous voulez. Il n'y a pas de limite.
4: Let's go.
1: Faites-vous kiffer.
0: Lorraine, tu commences ou...
4: Je commence. Allez, j'en ai deux rapides. Vu qu'on parlait d'esthétique, je vais parler de Belly, qui est un film qui a été fait par Hype Williams. Qui est un gros clipper de ces années-là, des années 2000. Donc, il y a Nas et DMX dedans.
1: C'est quelle année déjà, Belly?
4: Ouais, 2000... Non, on n'est pas loin de...
2: 99, non?
4: Ah ouais.
2: Je crois que c'est 99. Ouais, ouais. C'est vraiment 99. Début 2000.
4: Ou... Tu vois, j'aurais dit 2000, tu vois, ou 2001. Mais OK, vas-y. Et du coup, ouais, l'esthétique, tu vois, en termes de style et de sap, moi, c'est un truc qui m'a matrixé. En termes de photos, le film il est bleu, ouais, il est trop.
2: Rouge, il est bleu.
4: Il est toutes les couleurs si vous voulez. Ouais. Chaque scène c'est une.
1: Booba qui reprend pour Bulbi.
4: Une vraie photo. Ouais. Non vraiment il y a trop de refs que plan, vous verrez dans plein de choses.
2: Chaque plan du film est magnifique.
1: Ouais, c'est vraiment.
3: La photographie du film elle est folle.
4: En termes de stylisme tu vois, en termes de taf, moi c'est des trucs que je reprends vachement sur mes moodboards au taf, tu vois, genre le style de, tu vois, autant quand ils sont habillés classe, tu vois, genre en costume et tout, que en mode un peu plus streetwear, très cuir, très... Non, vraiment, alors après, c'est en termes de jeu d'acteur, de film, on a fait mieux. Mais en vrai, tu prends une claque visuelle pendant une heure et demie.
1: Y a pire,
4: on a fait mieux, on a fait pire.
2: Ça va, ouais.
4: Mais pendant une heure et demie, tu prends une claque visuelle. Franchement, je recommande fortement. Et après, deuxième petit reco, c'est une plateforme qui va malheureusement fermer bientôt. Qui s'appelle Nina Protocol. Et en fait, c'est vachement intéressant pour diguer. Non, c'est vachement cool. Il y a plein de projets qui sont
2: musique.
4: Dessus. Qui sont... Ouais, musique. Ouais,
0: et puis surtout les fonds, enfin tout ce qui est acheté dessus, ça va quasiment
4: ça
0: tout,
4: va à tout à l'artiste.
0: Je crois que ça va tout, même tout de A à Z. Ouais. À l'artiste, je ne dis pas de bêtises, ou peut-être un infime pourcentage. Ouais, à la
4: si vous voulez encore un peu gratter et donner un peu d'argent aux artistes, vous pouvez aller sur ça. C'est Nina Protocol. Et voilà, c'est super intéressant. Il y a vraiment des projets qui ne sont pas sur les autres plateformes, du coup. Et du coup, un petit projet de Christian Music, si vous voulez écouter ça. Vraiment très intéressant à aller écouter là-dessus.
1: Let's go.
0: Et toi, Jules, merci à toi. Ta suggestion.
3: Moi, j'ai deux recos aussi assez rapides, encore sur de la musique. En ce moment, j'écoute beaucoup la scène anglaise, comme beaucoup de monde. Il y a une espèce de revival, un peu comme il y a 10 ans. Sur la drill, mais pas que, sur la grosse scène anglaise qui est revenue de nulle part un peu. Et du coup, je voulais recommander un mec qui s'appelle Zuko versus the World, qui est un proche de Fake Mink, qui est un peu plus dans l'ombre. C'est super intéressant ce qu'il fait parce qu'il y a plein de musiques qualités différentes. Il a plusieurs projets, plein de sons à fouiner, un peu à la Fake Mink aussi. Donc super intéressant. Et après, le deuxième artiste que j'ai en reco, c'est Amil Raja. Pareil, anglais, super intéressant, qui est producteur, DJ. Il a une vibe, comme on disait sur l'esthétique, pour moi, que ce soit dans ses clips ou dans les sons qu'il fait, un peu à l'époque. l'époque 2012-2014 et je trouve ça super cool. Moi, ça me rappelle, ça me ramène à mon adolescence encore, donc franchement, vraiment super cool. Et il y a toute cette scène du coup qui est un peu un revival de cette période et du coup, je kiffe tout ça. Voilà.
1: Magnifique.
0: Et toi, Yanis ?
2: Alors moi, je vais vous parler d'un rappeur que j'ai trouvé sur Instagram. Je le connaissais pas du tout.
5: Que de la musique.
2: Ouais. Un mec qui s'appelle Zay Fay Unit, donc c'est un peu compliqué à orthographier. C'est un mec qui rappe comme Maze, Fabulous, okay. Tous ces rappeurs des années 2000.
1: Ah ouais?
2: Et sur les mêmes types de prod en plus, donc c'est un peu du rap Y2K mais bien fait.
1: Putain, c'est pas mal ça, en plus avec les beaux jours là.
2: C'est ça exactement, ouais.
1: Incroyable. Moi, je vais vous parler d'une chaîne YouTube qui s'appelle Mota TV.
0: J'aime trop les chaînes YouTube.
1: J'aime trop YouTube. J'ai acheté une télé. Je pas la télé, j'ai que YouTube, frère.
0: Putain, Mota TV, anecdote. Jordan m'a parlé de ça. Je connaissais pas.
1: Bah ouais, c'est
0: je
1: une.
0: Mettais un cap dessus.
2: Ah, est-ce que en tu fait, sais c'est qui une, c'est du coup
1: C'est Mota TV, c'est une chaîne YouTube où est-ce que dessus il y a que des sons jamais sortis de tout l'univers, toute l'équipe. Genre, j'ai pas envie de dropper les trucs, mais Don Dada, je pense que ça doit être sûrement eux derrière. Très franchement, c'est sûr, c'est eux. Mais bref, dessus, c'est des sons qui sont uniquement sur YouTube et pas sur Spotify et toutes les autres plateformes, par exemple. Et il y a des feeds genre entre Alpha One, TH, Stavo, Kekra, Roger, Untrill. Et j'en passe, et je pense qu'à mon avis, ça doit être des chutes de sessions studio, ou tout simplement des sons qui n'ont pas été gardés pour des projets, qui ne le seront sûrement jamais, étant donné qu'ils sont leaks, entre très grands guillemets, là-dessus. Mais c'est grave intéressant, parce que du coup, c'est, peut-être toutes les semaines, ça sort des sons comme ça, et tu pètes ton crâne, tu te dis, attends, ça c'est genre des chutes qui tombent sur YouTube, mais genre les trucs, même le fait qu'il y a des feats qui n'ont même jamais eu lieu, mais qu'il les drop comme ça. Moi, je trouve ça cool. D'autant plus que derrière, au-delà de la musique, il drop, c'est pas des clips avec, mais c'est des graphiques à fond, ah, tu montages, vois. Ouais, des genres de montage comme ça. Tu vois pas les artistes, c'est plus des trucs de typo, un peu crade, truc et tout. Mais genre, les mecs, ils se tuent. Et très honnêtement, je pense que c'est Don Dada qui sort ça pour un peu avoir un autre... avoir un autre prisme ou un truc à... que des projets. Autant ils ont sorti les... D'accord. Ça fait longtemps qu'ils n'ont pas sorti de projet. Enfin, je dis ça, il y a les Untrill et tout. Mais je veux dire, en tant que, par exemple, Alpha One, ou des mecs qui sont pas sur le truc. Mais ouais, non, pas. Peut-être que c'est le...
4: La concurrence.
1: Ouais, peut-être que même c'est le truc qui fait que... pas ils annoncent quelque chose, mais ils en profitent pour avoir, une fois de plus, un autre prisme pour envoyer leur musique, et voilà, quoi. Mais très intéressant, allez jeter un coup d'œil, puisqu'il y a vraiment pas mal de trucs à voir. Et en plus, ils en drop encore pas mal aujourd'hui.
0: Ouais, moi j'aime beaucoup, hein. Franchement, ça m'a mis une...
1: Ouais, bah, ça fait plaisir.
0: Ouais, ça fait trop plaisir. Voilà,
1: sachant que des sons d'Alpha One et tout, on a plus tant que ça actuellement, quoi. Pour ne citer que lui.
0: Moi, du coup, bah, je vais rester sur le thème esthétisme. Ça va être une marque de chaussures qui s'appelle Martin Salière, qui est une marque française de chaussures créée par un designer qui s'appelle justement Martin Salière, qui a bossé pour pas mal de marques, notamment pendant très longtemps Feeling Pieces, marque hollandaise, qui a bossé aussi pour Sunay, enfin. Il a designé pour pas mal de marques et c'est vraiment... j'aime beaucoup, c'est une sorte de bowling, mais un peu running. Enfin, c'est vraiment cool et même si ça coûte un peu un petit billet, comme pas mal de chaussures, on va dire, de designer.
1: Dis le prix.
0: 290. Voilà. Mais non, après, voilà, ça reste un label indépendant où il n'y a pas d'investissement derrière et voilà, et c'est vraiment cool, allez, un coup d'œil, c'est Martin Salière. Voilà.
1: Allez, vas-y. Merci à tous, merci aux invités du jour.
4: Merci à vous
3: pour l'invitation. Grosse force à vous.
1: Merci beaucoup, merci.

0: Salut à tous, bienvenue sur l'île radio. On se retrouve ici pour le podcast Bœuf et Brocoli avec moi-même Eloy, Tony, Yanis et Rami à la prod, comme d'habitude maintenant. Aujourd'hui, on a le plaisir de recevoir deux invités qui nous sont chers, Jules et Lorenz, deux frères passionnés de musique et culture de manière plus globale. Comme on disait en off, c'est du niveau des frères Wayans, tellement ils sont bons. Aujourd'hui, on va parler d'esthétisme dans le rap hip-hop, mais avant tout, on vous laisse vous présenter rapidement. Lorenz, bienvenue.
1: Salut, merci. Merci Eloy, merci à tous. Moi,